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3: Il est 3h.
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1: Il est 4 heures.
2: Eddy Piron, bonjour. Pour essayer d'avoir un petit peu de sous, la société, les récalcitrants sociétés de Gilles de Levalle-Traunier organisent sa soirée choucroute et lasagne. Ça aurait lieu le 17 octobre à la salle du Cercle rue du Rio à Levalle-Traunier. Vous voulez réserver votre place? Eh bien, vous n'hésitez pas à appeler au 0400 97 64 74 70. 0400 97 64 74 70. Je vous rappelle, c'est le 17 octobre à la salle du Cercle à Levalle-Traunier. Le Mobile Garage, c'est un endroit installé à Montigny-le-Tilleul. C'est un lieu culturel, une petite scène bien sympathique. Et le 28 novembre à 20h30, il y aura un hommage aux Cranberries, groupe des années 90. Dans ce lieu, eh ben, tout est vrai, l'accueil est chaleureux, les sourires sont sincères et chaque concert devient une soirée où artistes ou publics ne font plus qu'un. C'est à la rue de Gauzet, numéro 537 à Montigny-le-Tilleul. C'est le 28 novembre, il faut réserver 0479 46 74 34 0479 46 74 34. Vous voulez découvrir le monde de l'orchidée? Eh bien, les amis de l'orchidée de Montigny-le-Tilleul vous fixent une fois par mois un rendez-vous au foyer culturel. On y fait plein de choses. Les explications de Inge van Dorp, présidente du club.
3: Nous avons chaque fois un thème. Donc, on parle sur une espèce bien différente. Et comme ça, on apprend vraiment en toute simplicité comment on appréhende la culture de certaines.

0: Allez sur la page Facebook Les Amis de l'Orchidée Montigny ou alors vous appelez au 0479 23 66 86 0479 23 66 86. À Wavre, il y a une chouette compagnie théâtrale, théâtre amateur, qui s'appelle la Compagnie des Deux Lunes. Et le 18 octobre à 17h, elle vous proposera une pièce bien connue. Après le succès de Bosseman et Coppenole, la Compagnie des Deux Lunes de Wavre vous invite à voir ou à revoir une pièce absolument mythique, à savoir Le Mariage de Mademoiselle Beulemans. On connaît grosso modo la pièce. La pièce se déroule à Bruxelles où Suzanne Beulemans, fille d'un riche brasseur, est promise en mariage à Séraphin Meulemeester, fils d'un brasseur concurrent. C'est donc à découvrir ou redécouvrir, quand ça, eh bien à Wavre, au Centre culturel, le 18 octobre à 17h. Pour toute réservation, vous allez sur le site lasucreriewavre.be, lasucreriewavre.be. Je vous souhaite de bons moments sur Radio Bonheur.
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3: Bonjour à tous, en ce jeudi nous fêtons Thérèse Davila, Aurèle, Aurélie. Le proverbe, le cœur est un astrologue qui devine toujours la vérité. Les anniversaires nous arrivent avec les 38 ans de mariage Otrita et petit Stéphane de Biziti, les 83 ans de notre Louise de la Estre, Corinne de Châtelet fête ses 56 ans et Sophie de Bruxelles, elle fête ses 35 ans.
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6: Bonjour à tous, Bélier, vos sentiments s'enflamment, mais inutile d'imposer vos volontés pour autant. La passion et la tendresse préserveront votre équilibre.
7: Taureau, une personne éveille votre curiosité aujourd'hui, tout en vous déstabilisant un peu, hein. Alors avancez doucement et gardez encore une part de mystère.
8: Gémeaux, un léger désaccord perturbe votre vie sentimentale.
9: Un geste simple ou quelques excuses suffiront à apaiser la tension.
10: Cancer, vous réagissez vivement aux attitudes de votre partenaire.
11: Prenez du recul avant qu'un simple malaise ne gâche votre relation.
12: Lion, une remarque anodine peut rapidement provoquer une dispute. Hein.
13: Ne montez pas au créneau et bon, laissez retomber la pression quand même.
14: Vierge, vous ne pouvez plus cacher ce que vous ressentez.
15: Exprimez-vous clairement, mais choisissez des mots qui ne blessent pas.
16: Balance, votre vie amoureuse traverse une zone de turbulence.
17: Ne cherchez pas à avoir le dernier mot et misez sur le dialogue, absolument.
18: Scorpion, une contrariété secoue votre relation sentimentale.
19: Évitez les réactions excessives et tentez de comprendre l'autre.
20: Sagittaire, vous revoyez votre façon d'avancer au travail.
21: Une méthode sans doute plus direct pourrait vous aider à atteindre rapidement votre but.
22: Capricorne, une somme avancée à un proche tarde à vous revenir.
23: Bon, une mise au point ferme devient nécessaire pour obtenir une réponse claire.
24: Verseau, vous rêvez de liberté, mais certaines responsabilités vous retiennent encore.
25: Réglez d'abord vos priorités avant de penser à vous.
26: Poisson, vous ressentez immédiatement les crispations autour de vous.
27: Dédramatiser une remarque détendra vite l'atmosphère.
28: Très belle journée à tous.
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2: Il est 5h.
3: Édith Piron, bonjour, bienvenue sur Radio Bonheur. On file à la galerie Martine Emmer à la chaussée de Bruxelles à Waterloo. Elle propose jusqu'au 18 octobre une exposition particulièrement intéressante sur une artiste belge. Cette exposition vous invite à découvrir les œuvres vibrantes de l'artiste belge Sabine Nielsen. À travers un geste minutieux et méditatif, l'artiste laisse la couleur s'écouler et se superposer. Dans sa série emblématique qui s'intitule Goutte à goutte, la peinture devient une véritable partition musicale, les gouttes y dessine des paysages intérieurs, créant des espaces de résonance où le hasard rencontre l'intention. C'est à découvrir donc jusqu'au 18 octobre. Vous voulez plus d'infos? Eh bien, vous n'hésitez pas à aller sur le site de Martine Emmer, ça s'écrit E-H-M-E-R, ou vous appelez au 0473 59 02 85. Le 31 octobre, Curiosum, la bourse aux curiosités, est de retour à Sambre Expo, à Sambreville. C'est l'occasion de plonger dans l'étrange, le rare et le fascinant. Bienvenue à Curiosum, la seconde édition de cette grande bourse dédiée aux curiosités naturelles, macabres et ésotériques. 1200 mètres carrés d'exposition, plein de belles personnes à rencontrer. C'est donc à découvrir le 31 octobre à Sambre Expo, à Sambreville. On vous attend avec impatience. Le 31 octobre à 9h15, soyez à Roux pour découvrir le terri du Martinet avec une thématique « Quand la nature reprend ses droits sur la mine ». Aujourd'hui, une nature sauvage recolonise les vestiges. Alors on vous propose de rejoindre une équipe qui anime ce terri. Ce sera le 30 octobre à partir de 9h. Le rendez-vous est fixé place Frédéric à Roux. Le 14 novembre, il y aura une soirée fromage et charcuterie avec un énorme buffet de découvertes. C'est proposé par le Kiwanis Club de Saint-Guilain en Borinage. C'est au profit de ses actions sociales. La devise de cette soirée, le fromage, c'est la vie. Fêtons-le ensemble. Ça se passe à l'école maternelle Jean Roland, 11e rue à Saint-Guilain. Il faut réserver. Vous appelez au 0475

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1: Bonjour à tous, en ce jeudi, nous fêtons Thérèse d'Avila, Aurèle, Aurélie. 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Les anniversaires nous arrivent avec les 38 ans de mariage Otrita et petit Stéphane de Biziti, les 83 ans de notre Louise de la Estre, Corinne de Châtelet fête ses 56 ans et Sophie de Bruxelles, elle fête ses 35 ans.
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3: Bonjour à tous, Bélier, vos sentiments s'enflamment, mais inutile d'imposer vos volontés pour autant. La passion et la tendresse préserveront votre équilibre.
4: Taureau, une personne éveille votre curiosité aujourd'hui, tout en vous déstabilisant un peu, hein. Alors avancez doucement et gardez encore une part de mystère.
5: Gémeaux, un léger désaccord perturbe votre vie sentimentale. Un geste simple ou quelques excuses suffiront à apaiser la tension.
6: Cancer, vous réagissez vivement aux attitudes de votre partenaire.
7: Prenez du recul avant qu'un simple malaise ne gâche votre relation.
8: Lion, une remarque anodine peut rapidement provoquer une dispute. Hein.
9: Ne montez pas au créneau et laissez retomber la pression quand même.
10: Vierge, vous ne pouvez plus cacher ce que vous ressentez.
11: Exprimez-vous clairement, mais choisissez des mots qui ne blessent pas.
12: Balance, votre vie amoureuse traverse une zone de turbulence.
13: Ne cherchez pas à avoir le dernier mot et misez sur le dialogue, absolument.
14: Scorpion, une contrariété secoue votre relation sentimentale.
15: Évitez les réactions excessives et tentez de comprendre l'autre.
16: Sagittaire, vous revoyez votre façon d'avancer au travail.
17: Une méthode sans doute plus direct pourrait vous aider à atteindre rapidement votre but.
18: Capricorne, une somme avancée à un proche tarde à vous revenir.
19: Une mise au point ferme devient nécessaire pour obtenir une réponse claire.
20: Verseau, vous rêvez de liberté, mais certaines responsabilités vous retiennent encore.
21: Réglez d'abord vos priorités avant de penser à vous.
22: Poisson, vous ressentez immédiatement les crispations autour de vous.
23: Dédramatiser une remarque détendra vite l'atmosphère.
24: Très belle journée à tous.

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1: Il est 6h.
2: Édith Piron, bonjour. L'info de votre région, c'est sur Radio Bonheur. Je vais vous parler d'un céramiste de haut niveau qu'on connaît mal. Il s'agit de Antoine Dubois. Eh bien, le musée de Nimy propose jusqu'au 30 octobre une exposition entièrement consacrée à l'œuvre du céramiste Antoine Dubois. Cette exposition met à l'honneur la richesse et la diversité de la production céramique et des faïences Dubois, offrant un regard approfondi sur ce créateur encore trop souvent méconnu. Il y aura des conférences, des séances d'identification, des visites de groupe. Ce sera donc là aussi l'occasion de découvrir le musée de Nimy, qui est situé rue Édouard Mouzin, numéro 31 à Nimy. Vous voulez plus d'infos, vous allez sur le site musée.nimy.be, musée.nimy.be. On va faire un petit tour du côté de Bazeilles. Vous savez, c'est un peu le pays du marbre, c'est le pays de la pierre. Et le dimanche 15 novembre, ce sera la 50e marche des marbriers, l'occasion de découvrir ce beau petit village de Bazeilles. Alors le rendez-vous est fixé à la salle des fêtes de la Maison du Peuple, à la rue des Déportés à Bazeilles. Il n'y a pas de réservation. Je vous rappelle la date, c'est le 15 novembre, c'est à partir de 8h du matin. Une petite proposition du service tourisme de Nivelles. La découverte du quartier Saint-Jacques, cet ancien quartier des pèlerins de Compostelle, puis des brasseurs, est un charmant village au cœur de la ville où il fait bon vivre. Il y a des rues pittoresques, des maisons classées, des vestiges historiques. Et puis on peut découvrir aussi les jardins et les étangs du parc de la Dodène, un véritable poumon vert de Nivelles. Vous voulez plus d'infos, vous appelez l'office du tourisme au 067 21 54 13 ou plus simple, vous allez sur le site tourisme-nivelles.be. Le centre culturel de Farciennes est particulièrement dynamique. C'est un petit centre, mais franchement, il en vaut la peine. Et le 27 novembre, Tamara Payne, célèbre comédienne de notre région, vous connaissez certainement Stacy Star, eh bien, sera au centre culturel de Farciennes avec un spectacle intitulé Ringarde. Tamara Payne débarque donc sur scène avec un spectacle aussi improbable qu'inclassable, un show intitulé Ringarde, parfaitement assumé, mais explosif, décomplexé et étonnamment novateur. C'est donc un spectacle à découvrir le 27 novembre à 20h au Centre culturel de Farciennes. Il faut évidemment aller réserver votre place sur le site centreculturelfarcienne.be, centreculturelfarcienne.be. Édith Piron, je vous souhaite une bonne journée sur Radio Bonheur.
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0: Bienvenue dans ce réveil matinal de Radio Bonheur. Nico pour vous apporter café, petit-déj avant de prendre la route vers le taf. Courage et belle journée à tous.
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Là, je vous propose d'écouter le titre de votre choix, celui qui vous fera vibrer. Pour que je puisse lire vos messages, à vous de faire vibrer mon téléphone avec votre demande au 0 474 29 52 88. Je vous lis et je diffuse votre sélection dans quelques instants.

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5: Bonjour à tous, Bélier, vos sentiments s'enflamment, mais inutile d'imposer vos volontés pour autant. La passion et la tendresse préserveront votre équilibre.
6: Taureau, une personne éveille votre curiosité aujourd'hui, tout en vous déstabilisant un peu, hein. Alors avancez doucement et gardez encore une part de mystère.
7: Gémeaux, un léger désaccord perturbe votre vie sentimentale. Un geste simple ou quelques excuses suffiront à apaiser la tension.
8: Cancer, vous réagissez vivement aux attitudes de votre partenaire. Prenez du recul avant qu'un simple malaise ne gâche votre relation.
9: Lion, une remarque anodine peut rapidement provoquer une dispute. Hein. Ne montez pas au créneau et bon, laissez retomber la pression quand même.
10: Vierge, vous ne pouvez plus cacher ce que vous ressentez. Exprimez-vous clairement, mais choisissez des mots qui ne blessent pas.
11: Balance, votre vie amoureuse traverse une zone de turbulence.
12: Ne cherchez pas à avoir le dernier mot et misez sur le dialogue, absolument.
13: Scorpion, une contrariété secoue votre relation sentimentale.
14: Évitez les réactions excessives et tentez de comprendre l'autre.
15: Sagittaire, vous revoyez votre façon d'avancer au travail.
16: Une méthode sans doute plus directe pourrait vous aider à atteindre rapidement votre but.
17: Capricorne, une somme avancée à un proche tarde à vous revenir.
18: Bon, une mise au point ferme devient nécessaire pour obtenir une réponse claire.
19: Verseau, vous rêvez de liberté, mais certaines responsabilités vous retiennent encore.
20: Réglez d'abord vos priorités avant de penser à vous.
21: Poisson, vous ressentez immédiatement les crispations autour de vous.
22: Détraumatisé, une remarque détendra vite l'atmosphère.
23: Très belle journée à tous.
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Il paraît.

0: hormis le petit déjeuner, quelle chose est importante à faire pour vous avant de partir au taf? En ce qui me concerne, après la douche, quel plaisir de passer au café. Et vous, que faites-vous à cet instant?
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1: Il est 7h.
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3: Bonjour à tous, GSK, le plus gros employeur privé de Wallonie, a annoncé son intention de procéder à une restructuration qui pourrait toucher jusqu'à 1217 emplois répartis sur ses trois sites à Wavre, Rixensart et Jeanblou. Les suppressions d'emplois porteraient sur 482 employés en CDI et 735 cadres en CDI d'ici 2028. Le personnel ouvrier en CDI ne devrait pas être touché. La direction de l'entreprise justifie cette transformation par plusieurs facteurs. Le groupe a annoncé en juillet un programme mondial destiné à réallouer des ressources vers le développement de médicaments et de vaccins jugés particulièrement prometteurs, notamment dans le domaine de l'oncologie. Il souhaite parallèlement simplifier son fonctionnement, réduire la complexité de certaines procédures et recourir davantage à la digitalisation et à l'automatisation. GSK doit également composer avec une diminution de la demande mondiale pour certains vaccins. C'est notamment le cas de son vaccin contre la grippe, confronté à l'arrivée de nouveaux concurrents et de technologies plus récentes. À l'inverse, le vaccin contre le Zona reste l'un des produits phares du groupe. La porte-parole du groupe pharmaceutique Elisabeth Van Damme estime toutefois que la crise sanitaire liée au Covid-19 ne peut expliquer à elle seule la restructuration annoncée. Les vaccins ne représentent qu'environ un tiers du chiffre d'affaires mondial du groupe, qui dispose également d'un important portefeuille de médicaments, notamment spécialisés. Elisabeth Van Damme affirme par ailleurs que malgré ce vaste plan de restructuration, GSK n'envisage pas de fermer ses sites en Belgique, bien au contraire. Elle s'est exprimée à l'issue du conseil d'entreprise extraordinaire qui se tenait ce mercredi. Elle répondait ainsi aux craintes exprimées par les syndicats quant à l'avenir des différentes implantations. La direction entend garantir la pérennité de ses activités en adaptant son organisation à l'évolution du marché et aux nouvelles technologies. La procédure Renault est d'ores et déjà lancée. Direction et syndicats vont négocier au cours des prochaines semaines et le gouvernement wallon va rencontrer sans délai les deux parties. La FGTB Chimie affirme avoir des alternatives à proposer à la direction de GSK afin de diminuer au maximum l'impact de cette restructuration sur les travailleurs. L'annonce de l'ouverture prochaine de l'enquête sur la modification du plan de secteur pour la boucle du Hainaut a été accueillie avec soulagement du côté des entreprises et des syndicats. Au printemps dernier, l'Association des entrepreneurs AKT Wallonie, l'Union des classes moyennes, la FGTB, la CSC et Canopéa avaient lancé un appel commun pour que se fasse au plus vite la ligne à haute tension afin d'assurer l'approvisionnement électrique du Hainaut. AKT et la FGTB Wallonne sont sur la même longueur d'onde. La décision du gouvernement wallon annoncée lundi est une bonne nouvelle. Elle constitue un premier pas important vers la sécurité d'approvisionnement électrique dont ont réellement besoin les entreprises hainuyères. Elle permettra aussi d'accélérer la décarbonation de l'industrie. L'association d'entrepreneurs et le syndicat socialiste sont conscients aussi que le chemin sera encore long et espèrent que les éventuels recours ne viendront pas trop perturber la mise en service de la ligne à très haute tension qui traversera 14 communes hainuyères. Près de 200 jeunes ont manifesté hier matin à Nîmes.

0: est maire engagé qu'il juge préjudiciable à l'accessibilité et à la qualité de l'enseignement. Selon les chiffres avancés par la FGTB, le budget 2026 prévoit 255 millions d'euros d'économies, dont 86,7 millions dans l'enseignement obligatoire et 11 millions dans le supérieur. Le syndicat conteste particulièrement l'augmentation du minerval qui passerait de 835 à 1194 euros. On nous parle de réalité budgétaire, mais derrière ces économies, ce sont des jeunes qui rencontrent déjà d'énormes difficultés pour financer leurs études. Augmenter le minerval de 359 euros ne fera qu'accentuer les inégalités, a expliqué Gaspard Massard, animateur jeune FGTB en province de Namur. L'organisation affirme qu'un étudiant sur trois dispose de moins de 50 euros mensuels après ses dépenses essentielles. Certains jeunes renoncent à se soigner ou multiplient les jobs au détriment de leur réussite scolaire, a ajouté Gaspard Massard. Les revendications concernaient également l'enseignement obligatoire. La FGTB dénonce la suppression annoncée du financement des repas gratuits qui toucherait 55 300 enfants, les restrictions dans l'enseignement qualifiant et les économies sur les bâtiments scolaires. La hausse des tarifs tech figurait aussi parmi les préoccupations. Nous demandons un enseignement accessible à tous, le maintien des repas gratuits, des investissements dans les écoles et des transports abordables pour les étudiants, a conclu Gaspard Massard. Côté météo, la journée sera très douce et sèche, et cela du matin au soir. Le soleil dominera le ciel avec quelques voiles nuageux d'altitude sans conséquence. Les températures maximales 20 degrés. On referme ici ce bulletin d'info. Je vous souhaite de passer d'excellents moments à l'écoute de votre radio régionale.
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J'ai préparé pour vous, sur les platines, le meilleur de vos années 70, 80 ou 90. 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Allez debout là-dedans avec votre serviteur Nicolas.

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0: Comme chaque matin, découvrons ce que nous cachent les astres. Juste après les anniversaires de Maria, on se plonge la tête dans les étoiles avec Serge Ducas. 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
2: Bonjour à tous, en ce jeudi, nous fêtons Thérèse d'Avila, Aurèle, Aurélie. 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Les anniversaires nous arrivent avec les 38 ans de mariage Otrita et petit Stéphane de Biziti, les 83 ans de notre Louise de la Estre, Corinne de Châtelet fête ses 56 ans et Sophie de Bruxelles, elle fête ses 35 ans.
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5: Bonjour à tous, Bélier, vos sentiments s'enflamment, mais inutile d'imposer vos volontés pour autant. La passion et la tendresse préserveront votre équilibre.
6: Taureau, une personne éveille votre curiosité aujourd'hui, tout en vous déstabilisant un peu, hein. Alors avancez doucement et gardez encore une part de mystère.
7: Gémeaux, un léger désaccord perturbe votre vie sentimentale.
8: Un geste simple ou quelques excuses suffiront à apaiser la tension.
9: Cancer, vous réagissez vivement aux attitudes de votre partenaire.
10: Prenez du recul avant qu'un simple malaise ne gâche votre relation.
11: Lion, une remarque anodine peut rapidement provoquer une dispute. Hein.
12: Ne montez pas au créneau et laissez retomber la pression quand même.
13: Vierge, vous ne pouvez plus cacher ce que vous ressentez.
14: Exprimez-vous clairement, mais choisissez des mots qui ne blessent pas.
15: Balance, votre vie amoureuse traverse une zone de turbulence.
16: Ne cherchez pas à avoir le dernier mot et misez sur le dialogue, absolument.
17: Scorpion, une contrariété secoue votre relation sentimentale.
18: Évitez les réactions excessives et tentez de comprendre l'autre.
19: Sagittaire, vous revoyez votre façon d'avancer au travail.
20: Une méthode sans doute plus direct pourrait vous aider à atteindre rapidement votre but.
21: Capricorne, une somme avancée à un proche tarde à vous revenir.
22: Une mise au point ferme devient nécessaire pour obtenir une réponse claire.
23: Verseau, vous rêvez de liberté, mais certaines responsabilités vous retiennent encore.
24: Réglez d'abord vos priorités avant de penser à vous.
25: Poisson, vous ressentez immédiatement les crispations autour de vous.
26: Dédramatiser une remarque détendra vite l'atmosphère.
27: Très belle journée à tous.
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0: Voilà un plaisir partagé. Cette musique qui vous met de bonne humeur au réveil et des titres comme celui-ci, j'en ai encore beaucoup à vous faire écouter. Alors ne soyez pas pressés, ensemble restons zen et décontractés.
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1: Il est 8h.
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3: Bonjour à tous. Le Premier ministre Bart De Wever travaille sur une nouvelle stratégie pour relancer les négociations budgétaires au point mort. Selon VTM News, la solution consiste à résoudre le problème par morceaux. Au lieu de chercher d'emblée un accord sur la totalité de l'effort budgétaire de 10 milliards d'euros d'ici 2029, Bart De Wever souhaiterait d'abord se concentrer sur une seule année, 2027. Il espère parvenir dans les prochains jours à un accord sur un premier paquet de mesures de 3 à 4 milliards d'euros. La réforme de la TVA disparaît ainsi provisoirement de la table car elle n'est nécessaire qu'à plus long terme. Avec cette nouvelle stratégie, Bart De Wever souhaite déjà améliorer une partie du budget et envoyer un signal fort aux marchés financiers qui pourraient, dans le cas contraire, appliquer des taux d'intérêt plus élevés sur notre dette publique. L'annonce de l'ouverture prochaine de l'enquête sur la modification du plan de secteur pour la boucle du Hainaut a été accueillie avec soulagement du côté des entreprises et des syndicats. Au printemps dernier, l'Association des entrepreneurs AKT Wallonie, l'Union des classes moyennes, la FGTB, la CSC et Canopéa avaient lancé un appel commun pour que se fasse au plus vite la ligne à haute tension afin d'assurer l'approvisionnement électrique du Hainaut. AKT et la FGTB Wallonne sont sur la même longueur d'onde. La décision du gouvernement wallon annoncée lundi est une bonne nouvelle. Elle constitue un premier pas important vers la sécurité d'approvisionnement électrique dont ont réellement besoin les entreprises hainuyères. Elle permettra aussi d'accélérer la décarbonation de l'industrie. L'association d'entrepreneurs et le syndicat socialiste sont conscients aussi que le chemin sera encore long et espèrent que les éventuels recours ne viendront pas trop perturber la mise en service de la ligne à très haute tension qui traversera 14 communes hainuyères. Près de 200 jeunes ont manifesté hier matin à Namur à l'appel des jeunes FGTB et d'autres organisations de jeunesse. Elles dénonçaient les économies décidées par le gouvernement de la Fédération Wallonie-Bruxelles, la hausse du Minerval et les conséquences des réformes sur les étudiants et les familles. Parti de la gare de Namur à 8h30, le cortège devait faire halte devant plusieurs établissements, notamment l'Enalux et l'Unamur. Les manifestants ont déploré les mesures budgétaires du gouvernement MR engagées qu'ils jugent préjudiciables à l'accessibilité et à la qualité de l'enseignement. Selon les chiffres avancés par la FGTB, le budget 2026 prévoit 255 millions d'euros d'économies, dont 86,7 millions dans l'enseignement obligatoire et 11 millions dans le supérieur. Le syndicat conteste particulièrement l'augmentation du Minerval qui passerait de 835 à 1194 euros. On nous parle de réalité budgétaire, mais derrière ces économies, ce sont des jeunes qui rencontrent déjà d'énormes difficultés pour financer leurs études. Augmenter le Minerval de 359 euros ne fera qu'accentuer les inégalités, a expliqué Gaspard Massard, animateur jeune FGTB en province de Namur. L'organisation affirme qu'un étudiant sur trois dispose de moins de 50 euros mensuels après ses dépenses essentielles. Certains jeunes renoncent à se soigner ou multiplient les jobs au détriment de leur réussite scolaire, a ajouté Gaspard Massard. Les revendications concernaient également l'enseignement obligatoire. La FGTB dénonce la suppression annoncée du financement des repas gratuits qui toucherait 55 300 enfants, les restrictions dans l'enseignement qualifiant et les économies sur les bâtiments scolaires. La hausse des tarifs tech figurait aussi parmi les préoccupations. Nous demandons un enseignement accessible à tous, le maintien des repas gratuits, des investissements dans les écoles et des transports abordables pour les étudiants, a conclu Gaspard Massard. Côté météo, la journée sera très douce et sèche, et cela du matin au soir. Le soleil dominera le ciel avec quelques voiles nuageux d'altitude sans conséquence. Les températures maximales 20 degrés.

0: bain, du petit déjeuner à votre bureau, qui sait. Je suis là pour vous accompagner et je ne suis pas seul ce matin. Comme tous les jours, j'ai une pléiade d'artistes qui vont défiler dans votre radio. Bonjour chez vous.
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0: C'est ce que je me dis quand je vous programme la musique de Debout là-dedans. Je ne compte pas les morceaux et vous les choisis avec minutie afin que vos oreilles sonnent juste. Comme quoi, une musique pareille, un vrai nectar pour vos oreilles. Et ce n'est pas fini. Beaucoup d'autres grands talents vont arriver d'ici quelques instants. Je vais vous envoyer du lourd et ça va vous faire chanter ce matin. Belle matinée avec nous et Radio Bonheur.
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0: Passez une excellente journée. Demain matin, on se reparle ensemble sur ces ondes que porte Radio Bonheur. Je vous partagerai mes histoires sous format musical. À demain.
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2: Bonjour à tous, en ce jeudi nous fêtons Thérèse d'Avila, Aurèle, Aurélie. 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Les anniversaires nous arrivent avec les 38 ans de mariage Otrita et petit Stéphane de Biziti, les 83 ans de notre Louise de la Estre, Corinne de Châtelet fête ses 56 ans et Sophie de Bruxelles, elle fête ses 35 ans.
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5: Bonjour à tous, Bélier, vos sentiments s'enflamment, mais inutile d'imposer vos volontés pour autant. La passion et la tendresse préserveront votre équilibre.
6: Taureau, une personne éveille votre curiosité aujourd'hui, tout en vous déstabilisant un peu, hein. Alors avancez doucement et gardez encore une part de mystère.
7: Gémeaux, un léger désaccord perturbe votre vie sentimentale. Un geste simple ou quelques excuses suffiront à apaiser la tension.
8: Cancer, vous réagissez vivement aux attitudes de votre partenaire. Prenez du recul avant qu'un simple malaise ne gâche votre relation.
9: Lion, une remarque anodine peut rapidement provoquer une dispute. Ne montez pas au créneau et laissez retomber la pression quand même.
10: Vierge, vous ne pouvez plus cacher ce que vous ressentez.
11: Exprimez-vous clairement, mais choisissez des mots qui ne blessent pas.
12: Balance, votre vie amoureuse traverse une zone de turbulence.
13: Ne cherchez pas à avoir le dernier mot et misez sur le dialogue, absolument.
14: Scorpion, une contrariété secoue votre relation sentimentale.
15: Évitez les réactions excessives et tentez de comprendre l'autre.
16: Sagittaire, vous revoyez votre façon d'avancer au travail.
17: Une méthode sans doute plus directe pourrait vous aider à atteindre rapidement votre but.
18: Capricorne, une somme avancée à un proche tarde à vous revenir.
19: Une mise au point ferme devient nécessaire pour obtenir une réponse claire.
20: Verseau, vous rêvez de liberté, mais certaines responsabilités vous retiennent encore.
21: Réglez d'abord vos priorités avant de penser à vous.
22: Poisson, vous ressentez immédiatement les crispations autour de vous.
23: Dédramatiser une remarque détendra vite l'atmosphère.
24: Très belle journée à tous.

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1: Bonjour le monde. Bonjour le peuple, comment allez-vous aujourd'hui, jeudi 15 octobre? Bonne fête aux Thérèse, bonne fête aux Aurélie, Teresa. Et le prénom autrefois fêté était Eugénie. Il faut d'ailleurs qu'à la Sainte Eugénie, toute semaille soit finie. C'est le dicton de ce matin. Comment allez-vous aujourd'hui? Bien? À nouveau, juste vous et moi, jusqu'à midi, pour aujourd'hui. Ah, dites donc, on va parler calories ce matin. Pour vous, quelle est la meilleure recette de galette? Ah ben oui, ben écoutez, on y approche tout doucement. Hein. On y pense en tout cas, oui, on en parle aussi. Et ah oui, je dois encore faire mes galettes. Ça prend un temps de fou, hein, quand même, mine de rien. Préparer la pâte, la veille, tout, la laisser reposer, patati patata. Mais justement, quelle est votre recette idéale? Avez-vous un petit secret de préparation qui fait que vos galettes sont certainement meilleures que celles du voisin? Une recette de famille transmise depuis des générations, peut-être? Ou alors, quel est ce petit ingrédient que vous ajoutez dedans, dans votre pâte, qui fait que... Voilà. Ah, on a déjà quelques avis, quelques messages, quelques commentaires via la page Facebook Radio Bonheur Belgique. C'est par là que vous réagissez, bien évidemment. On parle de galettes ce matin. À pas confondre avec les gaufres. Voilà. Je ne dirai pas pourquoi ni pour qui, mais bon, j'ai vu aussi des personnes qui, à mon avis, confondent les galettes et les gaufres. Quoique, peut-être certaines personnes ajoutent certains ingrédients qui font que leurs galettes font penser que ce sont des gaufres. Allez savoir. Ça peut être sympa, ceci dit. Ça peut être sympa. Alors, quand je dis quelle est la différence, vous savez, là-dessus, ils mettent, par exemple, de la fleur d'oranger. Il y en a, ils mettent un goût de beurre, un goût de vanille ou encore un peu de rhum, par exemple, pour donner un goût. Voilà. Qu'est-ce qui fait justement que vos galettes sont les meilleures? On en parle ce matin, c'est jusqu'à midi, dans juste vous et moi, sur les antennes de Radio Bonheur. Si vous voulez réagir, eh bien, via la page Facebook, vous allez sur Facebook, bien évidemment, Radio Bonheur Belgique. Et puis, si vous voulez réagir via l'antenne, via le standard, vous pouvez le faire, hein, vous êtes nombreux à nous appeler le matin aussi, au 071 45 53 60, 071 45 53 60. Il est 8h37 minutes. Nous allons vous laisser en musique gentiment, histoire de vous préparer. On va vous laisser avec la musique de Radio Bonheur. On va les rejoindre gentiment, tout doucement d'ailleurs, les informations de 9h. Et pour s'informer à 9h, nous aurons David Brusselman. Merci d'être avec nous ce matin, nombreux encore sur Internet, ça nous fait bien plaisir. Pour chanter, ah écoutez, on est allé rechercher un titre. Alors, Richard Gottener, vous allez me dire Richard Gottener. Oui, mais Richard Gottener, il a marqué quand même pas mal de choses, notamment beaucoup de publicité en France. Hein. Voilà. Et c'est un grand bonhomme, Richard Gottener. On aura Alain Souchon également, Le Baiser. Et puis Alizée, J'ai pas 20 ans. C'est vrai qu'elle n'a plus 20 ans, mais nous non plus, quelque part. Hein. Et on voyagera dans le temps en 1979 avec les Supertramp et ce titre Logical Song.
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Je vous le disais, hein, oui, non, mais c'est vrai, hein, Richard Gottener, il a sorti des trucs exceptionnels. Voilà, alors on aurait tendance à dire oui, c'est un peu comique, un peu kitsch, mais il a fait franchement une très très belle carrière dans beaucoup de choses. Et à l'époque, on se souvient notamment de ceci.

0: titre qui a déjà 23 ans, celui d'Alizé, j'ai pas 20 ans, ben non, on a 23 ans de plus, hein, maintenant, que voulez-vous? Et c'est comme ça pour tout le monde. Bon, la suite de la programmation musicale, ça revient avec Supertramp et les Mamas and the Papas, avant 9h, le tour des régions, non, l'info nationale, internationale et la météo, avec David Brusselman.
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2: Il est 9h.
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4: Bonjour à tous. Les hausses tarifaires récemment annoncées par le TEC continuent à susciter des réactions. Ainsi, après les demandes d'adaptation formulées par le ministre wallon de la Mobilité, François Deken, ce sont les groupes des engagés et du MR au Parlement régional qui proposent un abonnement unique à 180 € par an pour tous les jeunes de 12 à 25 ans, valable sur l'ensemble du réseau, y compris les lignes express. En plus de veiller à l'accessibilité, l'objectif est clair, permettre aux jeunes et à leurs familles de comprendre facilement l'offre, de connaître le prix de leur abonnement et de se déplacer sur l'ensemble du réseau sans complexité inutile, soulignent les libéraux. Selon la majorité, cette proposition représente un montant de 15 € par mois, soit un montant comparable à celui d'un abonnement à une plateforme de streaming pour bénéficier d'un accès à l'ensemble du réseau tech. Enfin, cette harmonisation doit également bénéficier aux familles nombreuses pour lesquelles un tarif réduit de 144 € par an est demandé, soit 12 € par mois. L'annonce de l'ouverture prochaine de l'enquête sur la modification du plan de secteur pour la boucle du Hainaut a été accueillie avec soulagement du côté des entreprises et des syndicats. Au printemps dernier, l'Association des entrepreneurs AKT Wallonie, l'Union des classes moyennes, la FGTB, la CSC et Canopéa avaient lancé un appel commun pour que se fasse au plus vite la ligne à haute tension afin d'assurer l'approvisionnement électrique du Hainaut. AKT et la FGTB Wallonne sont sur la même longueur d'onde. La décision du gouvernement wallon annoncée lundi est une bonne nouvelle. Elle constitue un premier pas important vers la sécurité d'approvisionnement électrique dont ont réellement besoin les entreprises hainuyères. Elle permettra aussi d'accélérer la décarbonation de l'industrie. L'association d'entrepreneurs et le syndicat socialiste sont conscients aussi que le chemin sera encore long et espèrent que les éventuels recours ne viendront pas trop perturber la mise en service de la ligne à très haute tension qui traversera 14 communes hainuyères. Près de 200 jeunes ont manifesté hier matin à Namur à l'appel des jeunes FGTB et d'autres organisations de jeunesse. Elles dénonçaient les économies décidées par le gouvernement de la Fédération Wallonie-Bruxelles, la hausse du Minerval et les conséquences des réformes sur les étudiants et les familles. Parti de la gare de Namur à 8h30, le cortège devait faire halte devant plusieurs établissements, notamment l'Enalux et l'Unamur. Les manifestants ont déploré les mesures budgétaires du gouvernement MR engagé qu'ils jugent préjudiciables à l'accessibilité et à la qualité de l'enseignement. Selon les chiffres avancés par la FGTB, le budget 2026 prévoit 255 millions d'euros d'économies, dont 86,7 millions dans l'enseignement obligatoire et 11 millions dans le supérieur. Le syndicat conteste particulièrement l'augmentation du Minerval qui passerait de 835 à 1194 euros. On nous parle de réalité budgétaire, mais derrière ces économies, ce sont des jeunes qui rencontrent déjà d'énormes difficultés pour financer leurs études. Augmenter le Minerval de 359 euros ne fera qu'accentuer les inégalités, a expliqué Gaspard Massard, animateur jeune FGTB en province de Namur. L'organisation affirme qu'un étudiant sur trois dispose de moins de 50 euros mensuels après ses dépenses essentielles. Certains jeunes renoncent à se soigner ou multiplient les jobs au détriment de leur réussite scolaire, a ajouté Gaspard Massard. Les revendications concernaient également l'enseignement obligatoire. La FGTB dénonce la suppression annoncée du financement des repas gratuits qui toucherait 55 300 enfants, les restrictions dans l'enseignement qualifiant et les économies sur les bâtiments scolaires. La hausse des tarifs tech figurait aussi parmi les préoccupations. Nous demandons un enseignement accessible à tous, le maintien des repas gratuits, des investissements dans les écoles et des transports abordables pour les étudiants, a conclu Gaspard Massard. Côté météo, la journée sera très douce et sèche, et cela du matin au soir. Le soleil dominera le ciel avec quelques voiles nuageux d'altitude sans conséquence. Les températures maximales 20 degrés. On referme ici ce bulletin d'info. Je vous souhaite de passer d'excellents moments à l'écoute de votre radio régionale.
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0: Vivre ailleurs et Jackie Quartz.
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0: Ah, juste vous
2: tous
0: et moi
2: matins,
0: ce matin.
2: Juste et vous et moi. Philippe Laurent,
0: un oui, bah,
2: tout
0: si
2: petit moment d'arrêt,
0: c'est quoi, cette
2: et
0: histoire
2: la musique revient non. juste après ces quelques réclames.
0: Non, non, mais qu'est-ce qui se passe ici? On casse tout, on est perdu, et puis plus rien ne va, mais si, mais bon. Juste vous et moi, je disais donc, on est dans les galettes ce matin, c'est juste vous et les galettes et vos galettes. Et justement, ce matin, eh bien, on essaie de savoir un peu quelle est, selon vous, la meilleure des recettes. Alors vous allez me dire, c'est la mienne. Bah, tout le monde va me dire, oui, oui, c'est la mienne. Non, non, c'est la mienne. Non, c'est la mienne. Bon, à 9h12, on va pas se prendre la tête, ni même le chignon. Vous avez certainement, vous, votre propre recette. Quelle est-elle? Eh bien, allez-y. Partagez-la, c'est sur la page Facebook Radio Bonheur Belgique. Bien évidemment, nous parlons de ça jusqu'à midi aujourd'hui. Pourquoi? Parce qu'on est vraiment à l'approche des fêtes et que vous avez déjà tous et toutes pensé à acheter votre farine, ce qui n'est pas vrai. Votre sucre vanillé, ce qui est peut-être pas certain non plus. Votre sucre tout court, on en a toujours. Bref, on pense déjà à ces galettes. Il y a je connais déjà d'ailleurs des personnes qui en ont déjà fait, hein, j'en ai déjà mangé. Bon, alors, pour vous, quelle est la meilleure recette des galettes? Est-ce que c'est vraiment la meilleure des recettes? Est-ce que c'est celle de grand-mère? Est-ce que c'est celle de vos parents? Allez savoir. Quelle est votre recette idéale? Alors, la recette idéale, on entend par là peut-être qu'il y en a qui rajoutent de la fleur d'oranger, un peu plus de vanille, il y en a qui mettent de la vanille bourbon. Je donne des petites idées comme il y en a qui mettent du rhum, de l'extrait de rhum, de l'extrait de ce qu'on veut. Il y en a, ils mettent même des copeaux de. Enfin, c'est pas des copeaux, c'est. De l'écorce, une écorce orange, une écorce de citron. Ah, c'est con, hein, mais oui, ça existe. Il y en a, ils mettent du sucre perle. Bon, c'est pas des gaufres, c'est des galettes. Mais ceci dit, le sucre perlé, caramélisé sur la galette, mais qu'est-ce que c'est bon? Enfin, c'est pas très bon, mais c'est délicieux. Bon, allez-y. Quelle est votre recette idéale? Avez-vous un petit secret de préparation? On vient d'en parler, bien évidemment. Voilà. Et puis, est-ce que vous gardez tout simplement la recette traditionnelle? Parce que finalement, la plus simple des recettes, c'est la meilleure et c'est pour tout le monde. Chacun sa recette. D'accord? Une recette de famille transmise depuis des générations. Vous parlez de tout cela, vous partagez vos petits bonheurs sur la page Facebook Radio Bonheur Belgique ou alors via le standard au 071 45 53 60. Ça sonne, je ne sais pas décrocher en même temps. Voilà, 071 45 53 60. C'est pendant qu'il y a de la musique si vous appelez, c'est pas grave. Mais si je suis en route à parler, je ne sais pas décrocher. On n'est pas chez les grandes nationales où on a des standardistes. Hein. On fait tout ici. Hein. On est bénévole standardiste, on est bénévole régisseur et on est bénévole animateur. Vous voyez, c'est comme ça. On lira vos premiers messages d'ici une petite demi-heure sur les antennes de Radio Bonheur. Allez-y, partagez-nous votre petit secret galette, celle que vous allez préparer pour vos fêtes, mais déjà bien avant d'ailleurs. Pour Halloween, on fait déjà des galettes, bien sûr. On a de l'avance surtout. Hein. On est déjà à Noël alors qu'on n'a pas encore Halloweené. On a oublié Saint-Nicolas, mon Dieu, le grand saint. Bon, heureusement qu'on n'oublie pas tous les saints. Hein? Oui, ça va, on va arrêter avec les jeux de mots. Bon, la suite de la musique et de la programmation musicale après la pause. Mino, ah, c'est super. Mika pour Excuse for Love. Et puis, on aura les Backstreet Boys ou encore, je regarde un petit peu, on va chanter avec qui ce matin? Ah, on aura Terry Moïse et les poèmes de Michel également. Voilà, ça c'est pour citer que ceux-là. On fait une petite pause et on revient juste derrière avec ce petit monde musical et vos galettes, bien évidemment.
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5: Bonjour à tous, Bélier, vos sentiments s'enflamment, mais inutile d'imposer vos volontés pour autant. La passion et la tendresse préserveront votre équilibre.
6: Taureau, une personne éveille votre curiosité aujourd'hui, tout en vous déstabilisant un peu, hein. Alors avancez doucement et gardez encore une part de mystère.
7: Gémeaux, un léger désaccord perturbe votre vie sentimentale. Un geste simple ou quelques excuses suffiront à apaiser la tension.
8: Cancer, vous réagissez vivement aux attitudes de votre partenaire. Prenez du recul avant qu'un simple malaise ne gâche votre relation.
9: Lion, une remarque anodine peut rapidement provoquer une dispute. Hein. Ne montez pas au créneau et bon, laissez retomber la pression quand même.
10: Vierge, vous ne pouvez plus cacher ce que vous ressentez. Exprimez-vous clairement, mais choisissez des mots qui ne blessent pas.
11: Balance, votre vie amoureuse traverse une zone de turbulence. Ne cherchez pas à avoir le dernier mot et misez sur le dialogue, absolument.
12: Scorpion, une contrariété secoue votre relation sentimentale. Évitez les réactions excessives et tentez de comprendre l'autre.
13: Sagittaire, vous revoyez votre façon d'avancer au travail.
14: Une méthode sans doute plus directe pourrait vous aider à atteindre rapidement votre but.
15: Capricorne, une somme avancée à un proche tarde à vous revenir.
16: Bon, une mise au point ferme devient nécessaire pour obtenir une réponse claire.
17: Verseau, vous rêvez de liberté, mais certaines responsabilités vous retiennent encore.
18: Réglez d'abord vos priorités avant de penser à vous.
19: Poisson, vous ressentez immédiatement les crispations autour de vous.
20: Dédramatiser une remarque détendra vite l'atmosphère. Très belle journée à tous.
21: Merci à Serge Ducas. Prochain rendez-vous avec l'horoscope. Et le dernier rendez-vous d'ailleurs, ce sera aux alentours de 10h30. Belle petite musique comme ça pour terminer. 9h35, on parle de galettes aujourd'hui. Dans quelques minutes, nous partagerons déjà vos petits messages qui sont arrivés via la page Facebook Radio Bonheur Belgique. Yes. Voici Alison Moyet dans la radio. Love Resurrection. On est en 1984. Belle matinée à tous. Merci d'être avec nous. Bon petit déj.

0: dans votre petit transistor, ce titre de 1996, par là, et des poussières, et des chiclettes, et des bonbons, et des biscuits, et des galettes. Hein.
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0: Papam. Ensemble, jusqu'à midi, juste vous et moi, ce matin, on est dans les galettes temps. Ouais, et alors justement, qu'est-ce qui fait que vos galettes sont meilleures que celles de votre voisin, votre copain, votre copine? Ah, allez-y, partagez-nous, bien évidemment, tous ces petits messages via la page Facebook de Radio Bonheur. Je regarde Annie Rousselet, j'adore les galettes, mais bien évidemment, mais on aime tous les galettes. Et puis, on arrive en pleine période de galettes. Donc, voilà Annie. Bon, ben nous aussi, on aime les galettes. 42 rue de la Baille, hein, si vous êtes dans les galettes ce matin. Parce que peut-être qu'à la maison, ça c'est une bonne idée, je ferais bien des galettes, je ne savais pas quoi faire aujourd'hui. Je vais faire des galettes. Eh bien, allez-y, 42 rue de la Baille, et puis moi aussi, j'aime bien les galettes. Mais moi, j'aime bien quand elles sont un peu plus cuites, oui, un peu plus brunes, un peu plus croquantes. Croquantes ! J'adore ça. Francie, bonjour Philippe, très bonne journée, belle émission. Je n'ai pas de recette de galettes, donc je préfère les acheter. Oh, mais dites donc, Francie. Sinon, je dois en faire. Les acheter, sinon, si je dois en faire, je pense pas qu'elles seront très bonnes. Oui, mais la pâte, c'est très bon. Fais ta pâte, essaye déjà. Voilà ma passion. Ma passion, la cuisine. Bon, d'accord. C'est ma passion à la cuisine, je suis sûr. Bon, mais après les galettes, quelque part c'est tout con, hein, voilà. Bonjour Philippe, bonjour à tous. Moi c'est ma fille qui les fait, oh, quand elle sait. Mais je ne sais pas la recette, elle ne la fait pas chez moi. C'est une recette de sa grand-mère qu'elle a améliorée. Et pour la préparation, je suis certaine qu'elle y met beaucoup d'amour pour adoucir les galettes de mon émission. Ben oui, mais bon, ça, de toute façon, on fait... Enfin, moi, je ne fais pas les galettes avec amour. Hein. Voilà, déjà, moi, ça... Rien que de rester devant le fer, ça ne fait pas mon affaire, voyez-vous. Mais j'aime la pâte, surtout le lendemain. On la laisse reposer une nuit, le lendemain, oh, j'adore ça. Qu'est-ce que j'aime ça. Christian Bilou, moi, c'est Tata Mamour qui les fait. Elle y met tout ce qu'il faut en y rajoutant une pincée de tendresse. Elles sont excellentes, croyez-moi bien. Bonne journée. Ben voilà, 42 rue de la Baille, on veut goûter, on veut en savoir un peu plus. Bijoux Radio Bonheur, nous dit Stéphie, sans aucune hésitation, la meilleure recette des galettes, c'est celle de mamie. Ah, hein. Beaucoup d'amour et sûrement une bonne dose de beurre. Une bonne dose de beurre. Ah, Paola, bonjour, belle émission et belle journée. Moi, peu importe. Ce n'est pas une recette, mais tant qu'il y a du sucre perlé, pour moi, ça me va. Alors, le sucre perlé, il ne faut pas confondre avec la gaufre. Mais c'est vrai que ça peut avoir son charme. Oui, vous mettez la pâte, et puis vous mettez un peu de sucre perlé sur la pâte, vous fermez le fer, ça caramélise. Cindy, bonjour, comment vas-tu? Je vais bien, merci. On parle de galettes, donc je vais bien. Bonne journée, belle émission. Monceau. Très bien. Et la galette dans l'histoire, Cindy? Non, mais des fois, on parle de galettes ce matin. Partagez-nous vos galettes, s'il vous plaît. Christelle, bonjour Philippe et à toute l'équipe. Joyeux anniversaire à celui qui le fête. Moi, j'ai pas de préférence. J'aime tout. Ben oui, en même temps. Voilà. Mais est-ce que vous aimeriez... Ah, faut essayer. Hein. Moi, je suis du genre à essayer. Donc, je vous dis, vous râpez un peu de zeste de citron sur la pâte et puis vous fermez le fer. Ah, ça a son petit truc. Ça a son petit truc, faut aimer. Moi j'aime le citron, donc en même temps. Bonjour Philippe, bonne journée et bonne émission. Oui, et en même temps, je précise, c'est pas moi. Moi je teste, si ça va bien, on fait. Si ça va pas bien, je mange et puis on fait plus. Mais c'est pas moi qui cuis le restant des galettes. Hein. Parce que moi je connais une personne, oh, je vais faire 2 kilos de Pâques. Oui, avec un petit batteur à main. Bonjour. Hein. Allez, belle journée, belle émission pour les galettes, du beurre, des œufs et les œufs de mes poules. Ah, ça a toute son importance aussi. Hein. Un bon beurre, bien sûr. Et les œufs des poules d'élevage, bien évidemment, c'est quand même mieux, hein, les œufs de ces poules, que les œufs de grande surface. Ça se voit déjà rien qu'à la couleur de la pâte, déjà. Hein, ça, c'est sûr. C'est sûr. Et puis, ça se voit aussi à la taille de votre prochain pantalon. Allez, bonjour, en forme, moi, les galettes. C'est la recette de ma maman que je fais Et je vais d'ailleurs en faire ce week-end. Eh bien voilà, 42 rue de la Baille, je le disais. On va avoir des galettes ce week-end, je le sens. Bonjour Philippe, bonne émission, bonne matinée avec un bon café, très bon jeudi, bon anniversaire à tout le monde. J'aime bien parce qu'on reçoit la météo des Hauts-de-Seine aujourd'hui, 10 degrés. Il fait pas très chaud par là, chez nous non plus. On parlera de la météo d'ici une dizaine de minutes d'ailleurs, juste derrière le retour des infos d'Élie Piron. La K5, s'il dit, moi c'est des galettes au chocolat. Ah, ça doit être bon aussi ça. Oh, s'il vous plaît. Là, des copeaux de chocolat dessus, bim. Oh là là là là là là là. Bon allez, on va arrêter là et puis on va essayer d'avoir peut-être d'autres idées. Pourquoi pas? Allez-y, partagez-nous vos idées via la page Facebook Radio Bonheur Belgique ou alors via le standard au 071 45 53 60 071 45 53 60. Quelle est selon vous la recette idéale pour les galettes? Et pour vous, quelle est la meilleure recette des galettes? Avez-vous un petit secret de préparation propre à vous qui fait qu'on reconnaît vos galettes là où vous soyez? Voilà. Ou alors, avez-vous une recette de famille transmise depuis des générations? C'est sur la page Facebook Radio Bonheur Belgique. Une petite pause et puis c'est Bill Lyon qui vous accompagnera jusqu'à 10h ce matin.
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2: Il est 10h.
3: Édith Piron, bonjour, c'est l'heure de s'informer sur Radio Bonheur. Vous aimez le groupe Téléphone? Eh bien, sachez que le groupe Idiaphone lui rend hommage. Il y aura donc un cover de Téléphone le vendredi 13 novembre à 20h30 à Montigny-le-Tilleul, à la rue de Gauzet au numéro 537. Alors évidemment, il faut réserver. Vous appelez au 0479 46 74 34, 0479 46 74 34. 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Binche a une grande tradition cinématographique. Tout d'abord, il y a là un club de cinéastes amateurs particulièrement dynamique, mais c'est aussi un festival. Le Binche Film Festival fait son grand retour le 17 octobre pour une journée dédiée au cinéma sous toutes ses formes, projections, rencontres, découvertes, rythmes ronds. Cet événement qui met à l'honneur la création cinématographique. Le Binche Film Festival rappelle que le 7e art, plus que jamais, est un formidable vecteur d'émotion, d'imaginaire et d'évasion. Ce sera donc le 17 octobre au Théâtre communal de Binche à partir de 20h. La maison L'Osso, c'est un hôtel de maître de type Art Nouveau qui a été occupé longtemps par Léon L'Osso, un intellectuel de la région de Mons. Cette maison L'Osso, il faut absolument la découvrir. Il y a une bibliothèque avec 100 000 ouvrages. Et justement, en prélude à la visite de cette maison qui est classée, eh bien, les responsables vous accueillent dans le centre d'interprétation de la maison L'Osso, dont la scénographie renvoie à l'univers de la bibliothèque et du cabinet de curiosités si cher à Léon L'Osso. Vous y aborderez notamment le thème de l'Art Nouveau, les collections et les passions de L'Osso et la découverte de l'édition originale d'une saison en enfer de Rimbaud. Léon L'Osso, pour rappel, est né à Tours en 1869 dans une famille aisée. Il deviendra avocat et aura notamment une activité intellectuelle intense. Il acquérera notamment cet hôtel de maître situé rue de Nimy à Mons. Si vous voulez plus d'infos, vous allez sur le site maisonlosso.be, maisonlosso.be. 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Bonne journée.
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4: Un petit coup d'œil sur la couleur du ciel.
5: Allez, ça fait grise mine ce matin. Bon oui, hein, écoutez, quand on regarde un petit peu, c'est pas comme hier le soleil. Mais normalement, après la dissipation de les grisailles de ce matin, on devra avoir un temps souvent ensoleillé, nous dit l'IRM, et des températures qui vont flirter entre 15 et 21 degrés. Voilà le côté bonne nouvelle, mais ça va faire gris quand même. Hein, surtout dans l'est du pays, ça devrait rester souvent gris. Ce soir et la nuit prochaine, un ciel d'abord généralement peu nuageux dans de nombreuses régions. Dans le courant de la nuit, une bande nuageuse gagnera progressivement l'ouest, éventuellement le centre en fin de nuit. En Ardennes et en Lorraine belge, des nuages bas et bandes de brouillard se formeront progressivement. Et minima entre 5 et 11 degrés en Haute-Belgique et 12 à 15 degrés ailleurs. Demain matin, eh bien le temps sera gris sur le sud-est du pays avec éventuellement des nuages bas persistants ou des bandes brouillard. Dans l'ouest et le centre du pays, le ciel sera d'abord nuageux avec parfois quelques éclaircies, c'est comme ce matin, tandis que de larges éclaircies seront encore présentes dans l'est. Au fil de la journée, la nébulosité va augmenter davantage à partir de l'ouest avant l'arrivée de la pluie dans l'après-midi. Les précipitations qui n'atteindront l'extrême est et le sud-est que dans le courant de la soirée seulement. Les maxima pour demain, 16 à 17 degrés à la mer, 18 à 20 degrés dans le centre, avec un vent qui va relativement se renforcer du côté de la côte. Samedi, la journée va débuter probablement avec des champs de nuages bas en Ardennes et du soleil ailleurs, dans l'intérieur des terres. Le temps sera déjà plus variable. Les températures pour ce week-end, écoutez, seront en légère baisse, 13 à 14 degrés seulement. On est ce matin dans la galette. Oui, à 10h05. À vous aussi de nous partager votre recette. Et pour vous, quelle est la meilleure recette de galette? Ah, eh bien, les bonnes galettes seront celles que vous allez pouvoir retrouver ici à la Maison de la Radio. C'est Maria qui va s'y coller, bien évidemment, pour le marché de Noël. Marché de Noël qui aura lieu les 28 et 29 novembre prochains. Alors, en l'occurrence, c'est complet pour les artisans. Donc voilà, si vous voulez exposer, ben c'est trop tard. Par contre, si vous voulez venir visiter, c'est 28 et 29, entre 9h et 19h, ici, à Radio Bonheur, 42 rue de la Baille, à Courcelles. Et justement, vu qu'on parle des galettes, eh bien sachez que, comme chaque année, Radio Bonheur aura le plaisir

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Philippe Lafontaine dans la radio avec ce titre, hein, Parlez-moi d'elle encore. On est en 1989 sur les antennes de Radio Bonheur. Merci d'être avec nous. Ah, écoutez, on va revenir deux minutes sur le sujet d'hier. Hier, on parlait des marchés, bien évidemment. Et on s'était dit, tiens, on va faire un petit récapitulatif par rapport au marché que vous nous aviez communiqué. Alors, il y en a d'autres qui sont venus s'ajouter. Vous avez vu, on a fait une belle affiche, hein, relativement sympa. C'est sur la page Facebook Radio Bonheur. D'ailleurs, vous nous remerciez d'avoir fait ce récapitulatif. Super, hein, parce que comme ça, vous allez pouvoir peut-être vous balader. On se pose toujours la question de savoir où il y a un marché. On en parlait hier. Vous avez été nombreux à réagir à l'émission. Eh bien, il y en a d'autres, hein, voilà, qui sont venus se rajouter. Donc, c'est à aller voir. On corrigera, bien évidemment, l'affiche. On va encore attendre un petit peu parce qu'il y a des messages qui sont arrivés concernant ce récapitulatif. Comme par exemple, samedi à Namur, effectivement. Voilà, qu'on devra encore ajouter. Il y a pas mal de marchés le samedi d'ailleurs, hein, énormément. Hein. À Châtelineau également le samedi, nous dit Annie Rousselet. Et puis Stéphanie qui nous rajoute également le mardi, le jeudi et samedi, il y a un petit marché sur la place verte de Charleroi. Voilà, donc voilà pour les infos. Vous continuez bien évidemment à partager sur la page Facebook, vous allez faire un petit tour. Donc vous avez vu, on a fait une belle petite affiche avec toute colorée d'ailleurs, avec pas mal de petits paysages derrière par rapport aux villes où sont organisées les marché de la semaine. Voilà, comme ça vous en savez un peu plus. On parle de ce week-end, Radio Bonheur également, ce week-end où on vous propose un plat tout à fait, écoutez, hors du temps, hein, voilà, parce que tiens, il y a le soleil. Rien à voir. Je vois le soleil qui rentre dans le studio, je dis tiens, voilà le soleil. Bonjour, viens. Vas-y, réchauffe-nous un peu les cœurs. Alors, ce week-end, Radio Bonheur vous propose le rôti de porc sauce Blackwell. Alors, j'ai appris quelque chose hier. La sauce Blackwell, donc à base de pickles, d'accord, et de crème, eh bien, il paraîtrait que du côté du Borinage, donc du côté de Mons, voilà, ça s'appelle le rôti de porc à l'berdouille. La sauce à l'berdouille. Je ne connaissais pas, hein, je l'ai appris hier. Donc voilà, c'est exactement la même sauce, mais bon, c'est Blackwell à un endroit, et puis c'est Alberdouille ailleurs. Je suis même d'ailleurs étonné parce que finalement, l'endroit où on a appris que c'était le rôti de porc Blackwell, c'est plus la région du centre. Donc voilà, je suis étonné que ça ne s'appelle pas Alberdouille. Mais voilà, donc si vous ne savez pas ce que c'est que la sauce Alberdouille, eh bien, venez en face des studios de la radio, vous allez voir, on a pour le moment un peu de berdouille chez nous, avec tous ces oiseaux noirs qui retournent. On a l'impression qu'il y a des sangliers qui passent sur le terrain. Je ne sais pas si c'est pareil chez vous, mais ça fout un sacré bordel. Bon, alors, la sauce à l'berdouille, ça n'a rien à voir avec cette masse boueuse où tous les cochons vont se retourner dedans, bien évidemment, même si on parle de rôti de porc. Bon appétit tout le monde, c'est la sauce Blackwell, c'est à base de pickles, de crème, avec bien évidemment, comme le pickles le veut, les petits oignons, les petits cornichons, etc., etc. Et cette sauce légèrement aigre, douce, piquante, qui est, bon, voilà, et c'est à découvrir. Moi, j'ai découvert, franchement, quand c'est comme ça, la sauce, mise sur les frites, comme il y a certaines personnes qui aiment, moi, je suis moins fan, c'est assez vinaigré, mais refaite comme ça en sauce avec une viande, c'est relativement doux et c'est hyper agréable. Donc, réservez votre assiette au 071 45 53 60 ou par SMS, vous envoyez votre message au 0474-295-288, 0474-295-288, et vous réservez, par exemple, tiens, voilà, deux assiettes Alberdouille. J'aimerais bien voir comment est-ce que vous écrivez Alberdouille. Voilà. Oui, si vous mettez Albert 2, ça marche pas. Hein. Albert, douille, à côté. Oui, pourquoi pas. Oh, mais aujourd'hui, on réinvente les mots, les noms et tout. Hein. Allez-y. Ou alors, le célèbre américain préparé frites et crudités. Voilà ce qu'on vous propose ce week-end ici, à la Maison de la Radio, 42 rue de la Baille. Et c'est le dernier week-end. Parce qu'après, la radio, ça fermait pour une petite semaine. Donc, c'est le dernier week-end où vous allez pouvoir venir vous sustenter, participer au karaoké Radio Bonheur. Après, ce sera fermé une petite semaine. Voilà. Donc, réservez votre dernier plat, finalement. Au 07. C'est bien, on termine avec de la merdouille. Oui, bon. Il y en a qui suivent, il y en a d'autres pas. Bon, ça va aller, vous savez, ça va aller. Je vais me faire un café tout de suite, ça va aller mieux. Oui, c'est ça. Je vais me faire un mazout, un café, oui. C'est ça, un charbon. Allez, 071 45 53 60 ou alors par SMS 0474-295-288. On vous attend bien évidemment pour ce week-end à partir de midi.
Qu'est-ce qu'on a dans la radio ? Une belle petite balade avec Alex Warren, Emerald Eyes. Et puis on aura derrière les New Radicals avec You Get What You Give. Et les Rubettes avec Tonight dans votre radio.

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3: Bonjour à tous, Bélier, vos sentiments s'enflamment, mais inutile d'imposer vos volontés pour autant. La passion et la tendresse préserveront votre équilibre.
4: Taureau, une personne éveille votre curiosité aujourd'hui, tout en vous déstabilisant un peu, hein. Alors avancez doucement et gardez encore une part de mystère.
5: Gémeaux, un léger désaccord perturbe votre vie sentimentale. Un geste simple ou quelques excuses suffiront à apaiser la tension.
6: Cancer, vous réagissez vivement aux attitudes de votre partenaire. Prenez du recul avant qu'un simple malaise ne gâche votre relation.
7: Lion, une remarque anodine peut rapidement provoquer une dispute. Ne montez pas au créneau et laissez retomber la pression quand même.
8: Vierge, vous ne pouvez plus cacher ce que vous ressentez. Exprimez-vous clairement, mais choisissez des mots qui ne blessent pas.
9: Balance, votre vie amoureuse traverse une zone de turbulence.
10: Ne cherchez pas à avoir le dernier mot et misez sur le dialogue, absolument.
11: Scorpion, une contrariété secoue votre relation sentimentale.
12: Évitez les réactions excessives et tentez de comprendre l'autre.
13: Sagittaire, vous revoyez votre façon d'avancer au travail.
14: Une méthode sans doute plus directe pourrait vous aider à atteindre rapidement votre but.
15: Capricorne, une somme avancée à un proche tarde à vous revenir.
16: Une mise au point ferme devient nécessaire pour obtenir une réponse claire.
17: Verseau, vous rêvez de liberté, mais certaines responsabilités vous retiennent encore.
18: Réglez d'abord vos priorités avant de penser à vous.
19: Poisson, vous ressentez immédiatement les crispations autour de vous.
20: Dédramatiser une remarque détendra vite l'atmosphère.
21: Très belle journée à tous.

0: Et voilà la belle balade de New Radicals avec You Get What You Give. Bienvenue dans Juste Vous et Moi.
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0: Ou alors via la page Facebook, bien évidemment, Radio Bonheur Belgique. Soyez les bienvenus, on parle de galettes ce matin. Ah, pour vous, quelles sont les meilleures galettes? Quelle est la meilleure recette selon vous? Ah, y a-t-il vraiment la meilleure recette? Je pense que c'est surtout, histoire de rajouter quelque chose dedans, des petits compléments, hein. Quelle est votre recette idéale? Avez-vous un petit secret de préparation? D'accord? Alors là, vous êtes... Vous partez, non, les miennes sont les meilleures, ou celles de mon mari sont les meilleures, mais bon, on essaie de savoir un petit peu le petit secret de famille, voilà, que vous avez rajouté, ce que vous avez amélioré par rapport à la recette que vous avez initialement reçue. Après, c'est très bien, on garde les recettes de famille, ceci dit, hein, transmises depuis les générations. Oui, comme c'est le cas. Ici, Daniel, coucou Philippe, moi je fais de fines galettes et des gaufrettes. Et dans les gaufrettes, je mets un peu de rhum. Ces deux recettes sont celles de ma grand-mère et j'ai moi-même 75 ans. Merci Daniel pour ce message. Et c'est transmis de famille en famille, de père en fils, de mère en fille. J'adore les galettes Annie, moi aussi. Voilà, suffit de venir nous en apporter un petit peu. Bonjour Philippe, très bonne journée, très bonne émission. Alors, je n'ai pas de recette de galettes, donc je préfère les acheter. Bah oui, il faut faire vivre aussi les enseignes. Hein. Voilà, et si je dois en faire, je pense pas qu'elles seront très bonnes, car la cuisine, c'est pas vraiment ma passion. Oui, mais bon, on peut être cuisinier pour ça, faire des galettes. Francis, voyons. Aujourd'hui, en plus, il y a plein de tutos sur le net pour faire des galettes. Bon, ça ne veut pas dire qu'elles sont bonnes. Marie Moments, bonjour Marie. Bonjour Philippe. Sans aucun doute, celle de mon mari, c'est une tuerie. Bon, ben 42 rue de la Baille, qui nous en fasse. On va goûter cette tuerie. Ben pourquoi pas. Allez-y. Christelle van der Minsbrug. Alors, les galettes là-bas, ça doit être une tuerie aussi. Hein. Bonjour Philippe et bonjour à tous. Moi, c'est ma fille qui les fait quand elle sait. Mais je ne sais pas la recette. Elle ne les fait pas chez moi. C'est une recette de sa grand-mère qu'elle a améliorée. Et pour la préparation, je suis certaine qu'elle y met beaucoup d'amour pour adoucir les galettes. Bonne émission. Facile de dire. On veut goûter. Voilà. Bon, allez, d'autres commentaires sur la page Facebook. Il y en a quelques-uns. Patty, bonjour Philippe. Moi, j'aime beaucoup les galettes que ma maman faisait. Passe une belle journée et une bonne émission. Oui, mais est-ce que vous les refaites, vous ? Même maintenant, Fabienne François qui nous dit toujours bonjour. Mais Fabienne, faites pas de galettes non plus. Pas de marché, pas de galettes. José Henri, bonjour Philippe, bonne journée, bonne émission. Pour les galettes, du beurre et des œufs, mais de mes poules. Ah, et le beurre de vos vaches, bien évidemment. Mais bien sûr que ça a son importance. Quand on produit ses propres œufs, et t'as fait certain que même un œuf sur le plat, c'est pas du tout le même qu'un œuf de batterie, on est bien d'accord. Bonjour, en forme. Moi, mes galettes, c'est la recette de ma maman que je fais. Et d'ailleurs, je vais en faire ce week-end. Bon, ben 42 rue de la Baille, hein. Je vous le dis, mais moi, je le répète, hein. Moi, je vais goûter vos galettes. Hein. Ah oui, ça c'est sûr. Christian Bilou, moi, c'est Tata Mamour qui les fait. Elle y met tout ce qu'il faut. Et tout en réagissant une pensée de tendresse. Elles sont excellentes, croyez-moi bien. Mais on ne demande qu'à vous croire. Faites-nous goûter, faites-nous goûter. Des galettes au chocolat, nous dit la Cassagne Cindy. Oui, que vous faites-vous? On veut goûter, on veut goûter. Bon, alors, tu vas bien, bonne journée, belle émission. Cindy de Monceau. Merci Cindy hein, pour votre petit message. Encore d'autres commentaires sur la page Facebook Radio Bonheur Belgique. Alors, bonjour Radio Bonheur. Sans aucune hésitation, la meilleure recette de galette, c'est celle de mamie. Son ingrédient secret, beaucoup d'amour et sûrement une bonne dose de beurre. Ah, oui, bah, c'est à goûter aussi. Hein. Mais une demi alors. Voilà, parce que le beurre et moi, on n'est plus très copains. Bonjour Philippe et à toute l'équipe, joyeux anniversaire, celui qui le fête, merci pour eux. Moi, je n'ai pas de préférence, j'aime tout. Bonne émission, bisous. Bon, bah alors, on ira vous chercher des galettes en grande surface et puis on dira qu'on les a faites nous-mêmes. Belle émission, belle journée. Moi, peu importe, ce n'est pas une recette, mais tant qu'il y a du sucre perlé, pour moi, ça me va. Paola D'Amico, ne pas confondre galette, ma chérie, avec, bien évidemment, gaufre de Liège. Ceci dit, C'est quelque chose qu'il faut essayer. Mais prenez la boulette de pâte que vous mettez sur le fer, et puis, hop, vous ajoutez du sucre perlé, même s'il tombe sur le côté au moment où la boulette de pâte va s'écraser. Ah, ça va caraméliser un peu la galette. Moi, j'aime bien ce côté caramélisé sur la galette. Vous voyez, galette un peu bien cuite, comme ça. Bon, qui fait des galettes ce week-end ? Ah non, mais bon, venez avec vos galettes. Hein. Je suis prête à vous les acheter. Une fois que je les aurai goûtées, si elles sont bonnes, je vous les paye. N'importe quoi. Bon, allez, non, mais c'est... Moi, j'aime ça, mais je peux plus trop manger. Mais qu'est-ce que c'est bon ! Mais qu'est-ce que c'est bon !
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0: 10h46, on va chanter dans un moment avec Mike Brandt, Tout donné, tout repris, Pierre Milan, Tu as peur, et puis si on a le temps, Michel Delpech et le Loir-et-Cher. Mais là, je vais vous laisser, je fais un coucou d'ailleurs à mon ami Domi, qui nous écoute dans sa brasserie. Ah, le Bosquet, bonjour mon ami, comment ça va bien ? Moi, ça va bien. Eh bien, voici UB14, et on chante, Red.

0: un tout petit moment d'arrêt et la musique revient juste après ces quelques réclames.
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1: Il est 11h.
2: Eddy Perron, l'heure de s'informer sur Radio Bonheur. À Wavre, il y a une chouette compagnie théâtrale, théâtre amateur, qui s'appelle la Compagnie des Deux Lunes. Et le 18 octobre à 17h, elle vous proposera une pièce bien connue. Après le succès de Bosseman et Coppenole, la Compagnie des Deux Lunes de Wavre vous invite à voir ou à revoir une pièce absolument mythique, à savoir Le mariage de Mademoiselle Beulemans. On connaît grosso modo la pièce. La pièce se déroule à Bruxelles où Suzanne Beulemans, fille d'un riche brasseur, est promise en mariage à Séraphin Meulemeester, fils d'un brasseur concurrent. C'est donc à découvrir ou redécouvrir, quand ça, eh bien à Wavre, au Centre culturel, le 18 octobre à 17h. Pour toute réservation, vous allez sur le site lasucreriewavre.be, lasucreriewavre.be. Le 17 octobre, eh bien, on file à Mons, on va découvrir la nouvelle comédie de Laurent Ruquier, l'expérience théâtrale au Théâtre Royal de Mons. Cette pièce met en scène deux acteurs de générations différentes, François Berléand et Max Boublil. Et tout ça pour rire avant tout et pour rendre hommage au théâtre, aux acteurs comme au public. Il faut savoir que François Berléand est venu l'année dernière présenter une pièce de théâtre avec notamment Sophie Marceau. Rendez-vous donc le 17 octobre prochain au Théâtre Royal de Mons. Pour plus d'infos, eh bien, vous allez sur le site théâtre royalmons.be. Binche a une grande tradition cinématographique. Tout d'abord, il y a là un club de cinéastes amateurs particulièrement dynamique, mais c'est aussi un festival. Le Binche Film Festival fait son grand retour le 17 octobre pour une journée dédiée au cinéma sous toutes ses formes, projections, rencontres, découvertes, rythmes ronds. Cet événement qui met à l'honneur la création cinématographique. Le Binche Film Festival rappelle que le 7e art, plus que jamais, est un formidable vecteur d'émotion, d'imaginaire et d'évasion. Ce sera donc le 17 octobre au Théâtre communal de Binche à partir de 20h. Allez, on va faire un petit tour du côté de Estinoumont où il y a plein d'activités, notamment la possibilité de découvrir le musée de la vie rurale et des métiers anciens. L'ancien presbytère de la commune d'Estinoumont, qui date de 1786, abrite aujourd'hui le musée communal de la vie rurale et des métiers anciens. Ce musée offre aux visiteurs curieux une remarquable collection où se côtoient mobilier typique et métiers anciens à travers un panel de plus de 500 000 pièces. À l'étage, vous pouvez aussi découvrir la salle d'anneaux consacrée aux métiers de chapellerie ainsi que l'espace Froissart dédié au célèbre chroniqueur du Moyen-Âge que fut le curé d'Estine durant 10 ans. Si vous voulez découvrir ce musée, ça se fait sur rendez-vous. Il suffit d'appeler au 064 31 13 18 064 31 13 18. Merci de nous avoir écoutés. À tout à l'heure.
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0: juste vous et moi. Voilà, je termine la chanson moi-même. Bon, mais écoutez, c'est reparti, c'est la dernière heure. Il est 11h, j'allais dire 10h, mais non, 11h07. Allez, on parle de galettes ce matin parce qu'on est à l'approche, on s'en va vers les fêtes. J'ai même envie de dire on est des gens période de fête parce que quand vous rentrez dans les grandes enseignes, finalement, ça clignote des gens dans tous les sens. Même s'il y a un petit coin Halloween qui traîne quelque part, les guirlandes fêtes de fin d'année ont déjà pris beaucoup, beaucoup, beaucoup de rayonnage et de métrage dans les rayons des grands magasins. Ça clignote dans tous les sens. Voyez donc. Donc, il n'y a pas de raison qu'on parle pas de nos galettes. Et puis, quand je dis de nos galettes, j'exagère un petit peu. Je parle pas des nôtres, mais je parle des vôtres. Vos galettes. Et pour vous, justement, quelle est la meilleure recette des galettes? Je ne sais pas s'il y a vraiment la meilleure recette. Je pense plutôt que la recette idéale, c'est celle que vous allez rajouter votre petite touche à vous personnelle. Vous voyez, un zeste de citron, de la noix de coco. Il y a plein de trucs, hein, aujourd'hui. Vous allez me dire, oui, mais non, la galette, c'est la galette. Je suis d'accord avec vous. La pizza aussi, hein, dans ce cas-là, la pizza c'est la pizza. On reste à la margarita et puis on n'en parle plus. Mais non, il y a des galettes à toutes les sauces aujourd'hui. Comme le boudin de Noël en fait. Il y a du boudin de Noël au raisin. Avant on se limitait au boudin de Noël au raisin. Puis il y a eu aux noix, puis aux amandes, puis à la violette, puis à la cerise, et puis ici, puis là. Eh bien la galette c'est un peu pareil. On essaie de se réinventer à chaque fois. Et donc quelle est votre recette idéale pour vous? Alors ça part un peu dans tous les sens. Hein. On rajoute du chocolat, on rajoute du rhum, on rajoute des pépites de ci, des pépites de là. Et ça peut être sympa, du sucre perlé, voilà, pour avoir ce côté caramélisé. Moi c'est ce que je préfère, même si je ne peux plus. Voilà par exemple. Avez-vous un petit secret de préparation, c'est bien justement ce qu'on vient de dire, voilà. Et puis, parce que non, finalement, vous gardez la recette de famille transmise depuis des générations. Ce qui est le cas, hein, on a eu tout à l'heure quelqu'un qui nous disait, un auditeur qui nous disait, voilà, moi je fais mes galettes qui viennent de ma grand-mère, j'ai moi-même 75 ans. C'est vous dire que les galettes sont vieilles, hein. Que les galettes sont transmises de... Non, mais je rigole, bien évidemment. Mais voyez, comme quoi, voilà, ça reste, hein, les traditions restent. Vos messages et les derniers petits messages via la page Facebook Radio Bonheur Belgique, Radio Bonheur Belgique. Et puis, on aura le plaisir de vous lire tout à l'heure. Il est déjà rentré dans le studio, il est avec nous. Ça va, Laurent?
1: Oui, ça va bien.
0: Alors?
1: Bah écoute, tu me donnes faim, là, depuis ce matin.
0: Oui, mais c'est juste des galettes, hein.
1: Ah ben, c'est justement des galettes.
0: Donc t'aimes bien les galettes?
1: Oui. J'aime bien les manger plus que les faire, par contre.
0: Oui, ça, mais moi aussi, hein. Mais moi, j'aime bien la pâte, par contre.
1: Oui, moi aussi, mais c'est pas bon pour l'estomac.
0: Oui, mais bon, alors après, à ce moment-là, il n'y a rien qui est bon pour l'estomac.
1: Ouais, ça reste, mais moi, traditionnellement, dans le temps, quand mes parents faisaient les galettes, ben, je gardais une petite tasse de pâte.
0: Oui, qui n'a pas fait?
1: Je ne sais pas. Voilà. À mon avis, ceux qui n'ont pas le goût, ou
0: moi,
1: parce qu'il y en a qui n'aiment pas, hein, les galettes.
0: Oui, il y en a qui n'aiment pas la pâte, hein, qui aiment bien les galettes aussi. Donc, ouais. Moi, j'aime pas les galettes, mais j'adore la pâte. Je cherche à comprendre.
1: C'est bizarre, tiens.
0: Voilà. Mais moi, je suis moins fan des galettes si elles sont blanches. Par contre, si elles sont légèrement caramélisées, un peu plus cuites.
1: Ça, oui, moi, j'aime bien. Ça donne un petit plus.
0: Voilà, un peu plus croquant, avec un bon café, ou alors avec un peu de confiote dessus, j'adore.
1: Et avec du vrai beurre dans la pâte.
0: Pourquoi, il y a du faux beurre?
1: Non, mais il y en a, ils mettent de la margarine.
0: Oui, mais ça, bon, voilà.
1: Mais un bon beurre, là.
0: C'est pour ça que je posais la question ce matin, quelle est votre recette idéale? Parce que effectivement, il y a des personnes qui font à la margarine, il y en a qui font avec du beurre sans sel, il y en a qui font avec du beurre salé, voilà. Puis il y en a de ceux, ils mettent la beurre face aux pommades, puis il y en a de ceux, ils font fondre le beurre. Il y a plein d'idées.
1: Apparemment, ils font fondre le beurre, oui.
0: Voilà, ils font fondre le beurre, mais on n'a pas ces recettes. On a, oui, moi, ma grand-mère, oui, moi, mon grand-père, moi...
1: Moi, j'ai la recette de mes parents, moi.
0: Voilà, la recette de tes parents. Mais on aurait voulu savoir un petit peu comment elle était préparée, en fait, là-bas. C'était l'idée, c'était d'avoir une recette. Mais bon, voilà, on lira vos derniers messages tout à l'heure. Continuez à partager vos messages via la page Facebook. Et puis, votre petit truc à vous qui fait que vos galettes sont différentes par rapport aux autres. Parce qu'effectivement, quand on arrive chez le voisin, tiens, je t'ai apporté un paquet de gâteaux.

0: Oui, ben moi aussi, regarde, justement, on l'avait préparé un pour toi. Ben, je vais goûter voir lesquelles sont meilleures. Bon, moi, c'est fait avec du lait de vache. Oh, et ben, du lait de vache, ben oui, un beurre de vache. Et moi, c'est fait avec de la margarine. Oh, ça ne va pas avoir le même goût.
1: Une pointe de crème fraîche.
0: Une pointe de crème fraîche.
1: Un berlingot dedans.
0: Un berlingot.
1: Oui, on se fait plaisir.
0: Hein. Un berlingot, c'est gros quand même. Hein.
1: Un berlingot de 20 centilitres.
0: Ça dépend chez qui on... Ah oui, oui, oui. Tu parles de la voiture.
1: Je parle pas de la bagnole non plus. Bon.
0: Allez-y, hein, partagez-nous. On est dans la dernière ligne droite de cette édition. Elle termine à midi. Puis c'est Laurent qui prendra justement la relève à midi avec, non pas des galettes, mais le lunch.
1: Le lunch, voilà. On commence par l'apéro et puis on passe à table avec eux.
0: Hein. Oui, moi je suis au dessert, bon, hein, si tu remarques.
1: Oui, mais bon, il y a des restaurants dans le temps, il y en avait même, je sais plus le nom, hein, qui faisaient en fait les menus à l'envers. Ils appellent ça
0: les menus, oui, mardi. Tout à fait, mais ça existe
1: par
0: encore.
1: Le dessert, hein. Et puis on terminait par l'entrée.
0: Oui, mais ça existe encore. Il y a encore des. Alors, c'est assez kitsch, parce qu'il faut effectivement.
1: Pour pouvoir manger hein, le banana split avant le plat et puis.
0: Oui, moi je mangerais bien le banana split avant le plat. Hein. Ceci dit, moi ça me dérangerait absolument pas, mais. Voilà.
1: Plus dur, là,
0: moi, je suis du genre, après avoir fini de manger du salé, j'aime bien un petit truc
1: sucré
0: peut-être pas, mais un petit morceau de chocolat quoi, pour me casser le goût de ce que j'ai mangé.
1: Ah oui, mais
0: ce
1: oui,
0: qui est assez
1: après...
0: fou, c'est qu'après que j'ai, oui, ouais, après, mais ce après... qui est assez fou, c'est que je peux manger du chocolat avant, mais alors après c'est le contraire. J'ai besoin d'un petit salé pour dire de casser le goût du chocolat que j'ai mangé avant. Enfin, c'est le cercle vicieux. Hein.
1: En même temps, tu parles de petit salé, on va rentrer dans la période du petit salé.
0: Ah oui, maintenant on va rentrer dans la période de plein de trucs.
1: Petit salé aux Antilles, aux Antilles. Oui, aux Antilles aussi avec des lentilles.
0: Oui, voilà, on va faire plein de trucs à l'envers. Hein, si voilà. Ah oui, non, mais ça, si on l'a, là, maintenant on est dans le monde à l'envers. On va avoir les bonbons du 31 octobre.
1: De l'année, ils sont déjà là, hein.
0: De l'année passée.
1: Oui, ils sont déjà là.
0: Donc, on va avoir tous les bonbons. Et puis, on va avoir toutes ces trucs sucrés, les cougnous, les machins, les trucs.
1: Mais ça fait 15 jours qu'ils sont là.
0: Oui, mais non, mais je te parle que c'est le monde à l'envers. Parce qu'après, on arrive aux fêtes de fin d'année et puis on aura la dinde.
1: La dinde.
0: Tu vois, et on terminerait avec la bûche glacée. Tu comprends? Va chercher le truc. Hein.
1: C'est
0: bizarre quand même.
1: On ne suit plus de toute façon, tout est à l'envers. Ouais,
0: tout est Estourvière. Voilà. Bon, mais en parlant de... Voilà, t'avais déjà entendu parler, toi, du rôti de porc à la berdouille?
1: À la berdouille, oui, mais je ne saurais plus dire de quoi c'est composé.
0: Mais c'est exactement le même que le rôti de porc à la sauce Blackwell. En
1: ah
0: fait.
1: Oui,
0: j'ai découvert
1: Piccalilli,
0: ça hier.
1: Pickles,
0: Piccalilli et tout ça. Donc Blackwell, tu savais que c'était Pickles, Piccalilli ou c'est parce que
1: oui,
0: tu
1: l'avais... j'en ai déjà fait, oui.
0: D'accord. Bon, ben voilà. Mais écoute, il paraît qu'apparemment le rôti de porc à la berdouille, eh bien c'est pareil, c'est la même sauce.
1: Ah ben voilà. Voilà. Comme quoi.
0: C'est la même couleur, même si la berdouille n'a pas toujours la même couleur, mais bon.
1: Ah, ça dépend, hein.
0: Oui, il y a des bonnes berdouilles.
1: Il y a des bonnes berdouilles.
0: Eh ben oui. Bon, ben voilà. Allez, on va lever le cougnier, on va prendre l'apéro. Gentiment, bien évidemment, et sans alcool pour moi. Et puis, on vous revient avec les derniers petits messages. Ce sera d'ici une petite demi-heure de la musique pour dire de vous enflammer ce matin. Besoin de rien, vu de toi. On est avec Peter et Sloane.
1: Oh, c'est gentil.
0: Pardon ?
1: C'est gentil, ça.
0: Oui, non, c'est pas à toi. Hein. Laurent, calme-toi tout de suite. Reste assis sur ta chaise. Enrico Macias, le mendiant de l'amour. Ça, c'est ben voilà. Là, ça, c'est pour Laurent. Et puis, on aura Madonna aussi. Côté nouveauté avant de retrouver. Te plaire avec Dowi dans la radio. Merci d'être avec nous ce matin.
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Moi, c'est ce que je dis avec la galette. Hein. Donnez, donnez, et puis Dieu vous le rendra. Hein. En tous les cas, apportez-moi à goûter, et moi, je vous dirai ce que j'en pense. Non, non, sérieusement, on parle de galette. Oh, dis donc, fallait pas me mettre une musique pareille. Hein. Moi, je suis le mendiant de la galette ce matin. Voilà. Merci Christian Bilou, hein, qui nous dit « Matata Mamour, on fait toute l'année à l'occasion, je ne manquerai pas de satisfaire votre demande. » Ça, c'est gentil. Eh bien, voilà. Ben, écoutez, l'occasion, c'est ce week-end, hein, parce que voilà, après, on est fermé pour une semaine. Non, moi, je continue ma promo. Hein. Attendez, on est en radio. Hein, voilà, on veut goûter, on veut goûter. Voyons, voyons. Allez, dernier petit message, on aura l'occasion de les lire, justement parce que ce matin, nous parlons de galettes à Radio Bonheur, parce que Radio Bonheur fera ses propres galettes pour le marché de Noël. 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Voici Madonna dans la radio avec Mia et Nicki Minaj. Give me all you love dans la radio. Puis on aura Dewey avec To Plaire et Olsen's avec Never Ever. Et dans quelques minutes, les annifs.

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0: À 11h42 pour ce titre de Clo-Clo, hein, un titre qui a déjà 54 ans, plus d'un demi-siècle. Ça s'en va et ça revient et ça fait toujours le même bien, comme dirait l'autre. Voilà donc.
1: 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Juste vous et moi.
0: Bah tiens, juste vous et moi ce matin, on est dans la galette, les petits loulous. Ah bah oui, on est dans la galette ce matin. Et justement, quel est le petit truc en plus qui fait que vos galettes sont meilleures que celles de votre voisin ou celles de Maria que vous allez pouvoir acquérir et découvrir ou déguster ici lors du marché de Noël de Radio Bonheur? Allez savoir, on va vous lire et on lit les petits messages reçus ce matin via la page Facebook Radio Bonheur Belgique. Annie Lucas nous dit bonjour Philippe, un soupçon de bière brune. Bisous, belle journée. Oui, mais laquelle? La pied de bœuf, légèrement sucrée. Alors la lef, légèrement bourrée. Oui, il y a de la zéro aussi. Hein. Ah, voilà. Bon, merci Annie Lucas, un soupçon de bière brune dans la pâte à galette. Allez savoir. Moi, je ne les fais pas, mais je les mange, nous dit Monique. Elle a bien raison, finalement. Bonne émission, merci. L'émission se termine. Bon, bonjour à Colette, bien évidemment, qui est avec nous. Daniel, qui nous dit, moi, je fais de fines galettes et des gaufrettes. Et dans les gaufrettes, je mets un peu de rhum. Voilà, ces deux recettes sont celles de ma grand-mère et j'ai moi-même 75 ans. Et le rhum aussi.
2: Je mets juste un tout petit peu de rhum dans la pâte à galette. J'en mange une demi-cuillère et oh, comme c'est chouette.
0: Bon, eh ben oui, pourquoi pas. Mais vous voyez qu'il y a des petites astuces comme ça. Moi, voilà, il y a des gens, ils mettent sur leur pâte à galette, au moment de les cuire, eh bien, ils mettent un peu d'écorce de citron dessus. Voilà. Ben, faut pas faire un, tu n'aimes pas. Faut pas dire que c'est pas bon. Tu n'aimes pas. T'as déjà goûté? Est-ce que sérieusement, vont te faire...
3: Non, mais déjà, moi, le citron n'est pas pote, tu vois. Donc,
0: Bon, t'as pas demandé d'être pote avec le citron, on dit juste
3: ouais,
0: que...
3: Ouais,
0: attends,
3: non.
0: Toi qui as fait de la cuisine,
3: ouais.
0: Bon, tu sais très bien que le zeste du citron s'accompagne avec, par exemple, un poisson. Oui, là, des gens, ils mettent une rondelle de citron. C'est bien de mettre une rondelle de citron, mais que ça dégage quoi, une rondelle de citron
3: sur le... Autant mettre le zeste ou...
0: Voilà, si on met le zeste de citron sur le poisson, ça dégage quand même autre chose comme saveur.
3: Oui, tout à fait, c'est certain.
0: Eh bien, dans la gaga, dans la lélette, aussi.
3: Eh bien, moi, personnellement, le citron, je ne suis pas fan. Donc, ouais.
0: Mais la bière brune.
3: Que, voilà.
0: Et la bière brune.
3: Alors, la pied de bœuf, j'aime bien.
0: Oui, ça, moi
3: mais
0: aussi.
3: Mais celle de dans le temps, parce que j'ai l'impression que celle de maintenant, malgré que celle de la même marque, c'est plus le même.
0: Non, c'est parce que tu as vieilli comme la bière brune. <C'est>, aussi,
3: voilà, j'ai attrapé les champignons.
0: Voilà, tu n'as plus le même goût.
3: C'est ça.
0: Non, non, mais c'est toujours le même goût. Toujours le même goût. Moi, j'achète les bouteilles de 33, il n'y a plus que celle-là que je peux boire. Et encore, je bois plus tant que ça. J'aime bien. J'adore.
3: Moi, j'utilise la pied de bœuf pour les carbonades, par exemple.
0: Ah, la sauce de carbonade. Oui, aussi. Voilà, on fait la pied de bœuf dans les carbonades. Voilà. C'est bien, je saute du coq à l'âne, mais ouais, Nathalie qui vient de réagir concernant les marchés. Hier, on avait une émission sur les marchés, on a mis une liste un peu à jour. Il y a Montigny-le-Tilleul de 15 à 19 le lundi. Voilà, je saute du coq à l'âne, mais bon. Bon, alors, Francie qui nous dit bonjour Philippe, très bonne journée, bonne émission. J'ai pas de recette de galettes, donc je préfère les acheter. Sinon, si je dois les faire, je ne pense pas qu'elles seront très bonnes, car bah, lui, la cuisine, c'est pas vraiment sa passion. Qu'il faut être passionné pour faire des galettes.
3: Non, il faut simplement aimer manger aussi, je pense. Il faut avoir le temps, parce qu'il faut préparer la pâte, la laisser reposer. Mes parents, ils laissaient reposer au moins 24 heures.
0: Oui, c'est ce qu'on fait.
3: Avant de la cuire, etc. Donc, il faut avoir le temps aussi. Mais je pense qu'il n'est pas très loin
0: de la
3: cuisine.
0: Mais quand tu laisses la pâte reposer, tu ne dois pas rester à côté en train de la regarder non plus.
3: Non, mais je la rassure et tout. J'y parle.
0: Je fais une petite caresse avec la cuillère.
3: Mais en pensant à ça, je pense que Francis, il fait de la cuisine quelque part. Hein, parce que quand il mixe, comment on peut mixer en cuisine, on mixe la soupe, on mixe, etc. On utilise des platines en cuisine, il utilise des platines aussi. C'est pas vraiment la même cuisine, mais bon. Il a des bonnes recettes. Hein.
0: Oui, il a des bonnes recettes.
3: Il a des bonnes recettes
0: quand
3: même.
0: Oui, il a des bonnes recettes. Oui, vu comme ça. Oui.
3: Vu comme ça, oui. Je sais, mais écoute, on arrive sur le temps de midi.
0: À chacun son dessert. On arrive sur
3: la table avec les gens. Donc
0: il va falloir arrêter, toi. La pied de bœuf, à mon avis, ça doit pas être. Tu dois confondre avec la lèvre de bœuf.
3: Hein. Ah, ça doit être ça, oui.
0: Ça doit être ça.
3: Ça doit être ça.
0: Bon, non, mais bon, ben oui, mais pourquoi pas. Mais t'as raison. Hein. Après, ceci dit, voilà, on n'est pas toujours. Voilà, on peut pas avoir la main verte non plus. On peut pas avoir la main cuisinière. Je ne peux pas avoir la petite touche qui fait que... Bonjour Philippe, sans aucun doute, celle de mon mari, c'est une tuerie, nous dit Marie Momens. C'est bien, mais on veut goûter, nous.
2: C'est tout ce qu'on demande. On ne demande pas grand-chose. On n'est pas difficile, finalement.
3: Non, ben non.
2: On veut juste goûter, c'est tout. Alors, Christelle, bonjour Philippe et bonjour à tous. Moi, c'est ma fille qui l'a fait. Ben voilà, quelqu'un aussi qui... je ne fais pas les galettes, c'est ma fille qui l'a fait. Voilà, quand elle sait... Mais je ne sais pas la recette, elle ne la fait pas chez moi, donc c'est une recette de sa grand-mère qu'elle a améliorée pour la préparation. Je suis certaine qu'elle y met beaucoup d'amour pour adoucir les galettes. Donc la faire avec amour, ça adoucit la galette. C'est comme toi en fait, hein. Tu regardes la pâte, tu fais une caresse.
3: Et alors, c'est l'amour quoi.
2: Ouais.
3: Hein, tout à fait à l'insu de leur plein gré.
2: Ouais. On ne peut pas savoir ce qu'on fait après avec la pâte, mais bon, terrible quand même. Bonjour Patty Gaudy. Alors, qui nous dit bonjour Philippe, moi j'aime beaucoup les galettes que ma maman faisait. Passe une belle journée. Oui, ça c'est vrai, rien de tel que les galettes de maman. Hein. Rien que par le fait qu'il ne faut pas les faire.
3: Moi c'était les galettes de papa.
2: Oui, bah voilà.
3: Ah, il avait le tour de main parce qu'il faisait tout à la main, rien avec les batteurs électriques. Pour la main.
2: Mais à l'époque, les batteurs électriques non plus, c'était pas dans toutes les cuisines. Hein. On est bien d'accord.
3: C'était pas dans toutes les cuisines, mais même jusque...
2: Faut quand même se rappeler qu'on a 40 ans de plus que nos 15 ans qu'on avait quand nos parents faisaient les galettes.
3: Il faut pas le dire, ça.
2: Voilà, donc le batteur électrique en même temps, quand il existait, il se démantibulait parce qu'ils étaient dans les essais.
3: Tout à fait, exactement. Voilà. Et on en mettait partout.
2: Mais ceci dit, rien de tel que de monter ces blancs en neige à la main.
3: À la main.
2: Ah, c'est pas la même chose, c'est comme la maillot.
3: Oui.
2: Ouais. La montée à la main, la montée au mixou, ah ben au bateau, c'est pas le même truc.
3: Ça, c'est papa qui le faisait aussi. Là,
2: moi, j'y arrive pas.
3: Il arrivait. Ouais. Avec deux fourchettes.
2: Oui, aussi.
3: Ouais.
2: Ben, à l'époque, on montait les œufs en neige avec les fourchettes aussi.
3: Et alors, une pointe de sel pour faciliter la montée des blancs.
2: Oui. C'est vrai. Et pour la conservation.
3: Un petit truc en passant.
2: Aussi. Bon, on s'écarte un peu. Ceci dit, dans la recette, il y en a qui montent leurs blancs en neige pour ajouter dans leur pâte à galette.
3: C'est ce qu'ils faisaient aussi. J'ai donné toute la recette pour finir, je pense.
2: Il y en a qui ne le font pas.
3: Oui, ils mettent le blanc comme ça. Ou alors ils mettent du blanc ainsi. C'est pas le même. Alors ils coagulent.
2: Voilà. Pas la même chose.
3: Au moment de la cuisson, c'est pas le même.
2: Pour les galettes, du beurre, des œufs et des œufs de mes poules. Voilà. Et ça aussi, je disais tout à l'heure, José, merci. Mais je disais tout à l'heure, effectivement, il y a une différence entre les œufs d'élevage, son propre élevage, et les œufs de batterie, bien évidemment. Ah oui. C'est pas la même chose. Ça, rien à voir. Alors, moi, les galettes, c'est ma maman. Alors, moi, mes galettes, c'est la recette de ma maman que je vais faire ce week-end, d'ailleurs. Hein. 42 rue de la Baille. Ah, il y a des réponses. Alors, 42 rue de la Baille. Des gens qui... c'est fait avec amour, mes galettes, pour la grande famille. Oui, d'accord, mais bon... Ah, voilà, ça marche. Ok, eh bien voilà, merci. On vous attend ce week-end. On va avoir des galettes. Vous allez voir, on va se retrouver de galettes. Maria, tu ne devras pas en faire, on va les revendre. Bon, ça c'est pas sympa. Non, non, je plaisante bien évidemment. On va les goûter vos galettes, ça c'est sûr. Alors, Christian Bilou qui nous dit « Moi c'est Tata Mamour qui les fait. Elle y met tout ce qu'il faut en y rajoutant une pincée de tendresse. » Comme c'est beau quand même. Elles sont excellentes, croyez-moi bien. Mais encore une fois, on veut goûter. Et là aussi, on nous a dit « Alors, toute l'année, je ne manquerai pas de vous satisfaire. » Voilà. Eh bien, soyez les bienvenus. Hein. On attend avec beaucoup de plaisir. On ferait bien une émission spéciale le matin. On va goûter tout ce que vous nous apportez. Ça peut être sympa.
3: Ou bon, dangereux.
2: Comment ?
3: Ou dangereux.
2: Pourquoi ?
3: Parce que si on doit tout goûter de tout le monde, on n'a pas fini et puis...
2: Oui, mais c'est pas grave. On goûter, ça ne veut pas dire qu'il faut tout manger. Ça y est, les messages qu'il faut.
3: Non, mais quand c'est bon, voilà.
2: Bon, allez, il est midi moins 10. C'est ici qu'on va se quitter. Merci en tous les cas d'avoir réagi. Merci pour les galettes et merci pour la pâte et merci à tous. Dans 10 minutes, c'est Laurent qui vous embarque avec son lunch de midi jusqu'à 14h. Et puis demain, nous revenons à 8h30 pour un juste vous et moi avec une nouvelle édition. Pour se quitter, on aura les Major dans un instant avec If I Was et on aura Marguerite également avec La Belle Vie. Je vous souhaite une belle vie et une belle journée. Merci. Rendez-vous demain. Ciao. Merci à Laurent. Bonjour à toi et bel après-midi.
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3: Bonjour à tous. Au Parlement wallon, le PS, via la députée Isabella Gréco, souhaitait poser une question d'actualité sur Joël Asselin, l'échevin et maire de Courcelles, récemment condamné pour avoir frappé 5 policiers. La demande a essuyé un refus de la majorité en bureau élargi. Pour marquer leur indignation, plusieurs députés socialistes ont provisoirement quitté la séance plénière hier après-midi. D'un côté, on vient de rendre hommage à un policier tué dans l'exercice de ses fonctions. Et d'un autre côté, on a un échevin condamné pour des faits de violence sur plusieurs membres des forces de l'ordre. Face à toutes ces violences, nous souhaitons marquer le coup en quittant la séance, a expliqué la chef de groupe socialiste Christy Morial. Le dépôt des questions fait l'objet d'un examen des services du Parlement qui ont considéré que la question telle que formulée n'était pas recevable, a répondu le président de l'Assemblée, Willy Borsu. Depuis que la justice a condamné Joël Asselin, qui n'est autre que le compagnon de la bourgmestre de Courcelles, Caroline Taquin, c'est la quatrième fois qu'on m'empêche d'interroger le ministre des pouvoirs locaux sur la nécessaire exemplarité des mandataires, a de son côté déploré Isabella Gréco. On nous oppose le fait personnel, mais des questions du même genre sont fréquemment abordées. En réalité, la majorité protège les siens, alors que dans le même temps, le MR répète que toute violence envers la police doit être sanctionnée sans faiblesse, a ajouté la députée socialiste qui a conclu son intervention en affirmant « Il faut croire que le droit wallon s'arrête à Courcelles ». Dans un communiqué transmis mercredi soir à Belga, Joël Asselin dénonce pour sa part une exécution politique parfaitement illégale. Il rappelle qu'il se réserve toujours la possibilité de faire appel. Le 8 octobre dernier, le tribunal correctionnel de Charleroi a prononcé des peines de travail de 70, 60 et 50 heures de travail à son encontre et à l'encontre de ses deux fils. Des peines de prison de 7, 6 et 5 mois ont également été prévues si les peines de travail infligées ne sont pas effectuées. L'annonce de l'ouverture prochaine de l'enquête sur la modification du plan de secteur pour la boucle du Hainaut a été accueillie avec soulagement du côté des entreprises et des syndicats. Au printemps dernier, l'Association des entrepreneurs AKT Wallonie, l'Union des classes moyennes, la FGTB, la CSC et Canopéa avaient lancé un appel commun pour que se fasse au plus vite la ligne à haute tension afin d'assurer l'approvisionnement électrique du Hainaut. AKT et la FGTB Wallonne sont sur la même longueur d'onde. La décision du gouvernement wallon annoncée lundi est une bonne nouvelle. Elle constitue un premier pas important vers la sécurité d'approvisionnement électrique dont ont réellement besoin les entreprises hainuyères. Elle permettra aussi d'accélérer la décarbonation de l'industrie. L'association d'entrepreneurs et le syndicat socialiste sont conscients aussi que le chemin sera encore long et espèrent que les éventuels recours ne viendront pas trop perturber la mise en service de la ligne à très haute tension qui traversera 14 communes hainuyères. Côté météo, la journée sera très douce et sèche, et cela du matin au soir. Le soleil dominera le ciel avec quelques voiles nuageux d'altitude sans conséquence. Les températures maximales 20 degrés. On referme ici ce bulletin d'info. Je vous souhaite de passer d'excellents moments à l'écoute de votre radio régionale.
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0: Bonjour à toutes et bonjour à tous les amis, j'espère que vous allez bien en ce jeudi 15 octobre. Eh bien, on peut dire qu'on coupe le mois en deux, déjà, voilà. On a déjà passé les 15 premiers jours et puis on va rentrer d'ici 15 jours dans les premières festivités, hein, si j'oserais dire, de cette fin d'année, puisqu'on peut déjà en parler, oui, mais on arrive tout doucement sur la fin de cette année 2026, mais on n'y est pas encore, hein, il y a encore deux bons mois au moins à passer. Nous sommes, comme je vous le disais, le jeudi 15 octobre, nous fêtons aujourd'hui les Thérèse d'Avila ainsi que les Aurélie et Teresa. Alors si vous en connaissez, vous les embrassez. Et c'était aussi autrefois, et ça reste d'actualité, c'était aussi la fête des Eugénie. Vous en connaissez, embrassez-la également. Et d'ailleurs, le dicton nous dit qu'il faut qu'à la Sainte Eugénie, toute semaille soit finie. Voilà qui est dit. Alors la petite citation du jour, c'est Alfred Capus qui l'a dit. À Paris, ce qu'on appelait autrefois l'âge mûr tend à disparaître. On reste jeune très longtemps et puis on devient gâteux. Voilà. Allez, vous êtes dans le lunch de bonheur. Nous sommes ensemble jusqu'à 14h. On vous accompagne de l'apéro au plat jusqu'au dessert et café. N'hésitez pas à me dire aujourd'hui quelle est votre recette rapide efficace pour un temps de midi qui n'est pas très long, hein. On pense à tous ceux qui doivent bosser ou qui ont leur magasin, ils ferment pendant le temps de midi et il faut bien manger avant de reprendre pour l'après-midi le boulot. Dites-moi vos petits trucs et astuces. Côté apéro, eh bien, Francis Lalanne, on se retrouvera, c'est Jérôme, à notre et F54 Ultra avec Talk to You et on ira faire un petit tour du côté de la météo, voir un peu ce que ça nous réserve pour cet après-midi et même demain. À tout de suite, bon temps de midi et bon appétit.
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1: Allez, on va aller faire un petit peu le menu de la météo pour cet après-midi, ce soir et demain. Eh bien, on peut dire que les températures aujourd'hui sont encore très douces hein, pour la saison. On peut attendre entre 15 et 21 degrés malgré la couverture nuageuse à l'heure actuelle sur notre région. Le vent, lui, sera faible à généralement modéré de secteur sud et restera généralement faible dans le sud-est du pays. Pour ce soir et cette nuit, le ciel, il sera d'abord généralement peu nuageux dans de nombreuses régions et dans le courant de la nuit, une bande nuageuse gagnera progressivement l'ouest et éventuellement le centre en fin de nuit. Et en Ardennes, en Lorraine belge, les nuages bas ou les bandes brouillards se reformeront progressivement. Les minima cette nuit varieront entre 5 et 11 degrés en Haute-Belgique et jusqu'à 12 à 15 en basse et moyenne. Et pour demain vendredi, le temps sera gris sur le sud-est du pays avec éventuellement des nuages bas persistants ou alors des bandes brouillards. Et dans l'ouest et dans le centre, le ciel sera d'abord nuageux avec parfois quelques éclaircies. Tandis que de larges éclaircies seront présentes dans l'est et au fil de la journée, la nébulosité augmentera. Et on devrait avoir davantage de pluie sur notre région dans l'après-midi. Côté température, ça restera quand même malgré tout assez doux entre 18 et 20. 20 degrés. Allez, on continue en musique. On va aller tout doucement, je dis bien tout doucement, hein, reprendre la direction des anniversaires avec Maria. Mais en attendant, on a du Delta avec Je prendrai bien la journée, et Madonna avec Secret, et on retrouvera Maria pour les anniversaires de le moment. Bah, tout de suite.

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2: Bonjour à tous, en ce jeudi, nous fêtons Thérèse d'Avila, Aurèle, Aurélie. Le proverbe, le cœur est un astrologue qui devine toujours la vérité. Les anniversaires nous arrivent avec les 38 ans de mariage Otrita et petit Stéphane de Biziti, les 83 ans de notre Louise de la Estre, Corinne de Châtelet fête ses 56 ans et Sophie de Bruxelles, elle fête ses 35 ans.
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Allez, le lunch de bonheur, c'est jusqu'à 14h. Le lunch, c'est un moment de convivialité, c'est de la bonne musique, mais c'est aussi des petits trucs côté repas de midi. Et ici, repas rapide, efficace, quand on n'a pas toujours trop le temps pendant le temps de midi. Eh bien, là, Annie Lucas, par exemple, nous dit aujourd'hui, c'est boudin purée choucroute, BPC. Voilà, boudin purée choucroute, pourquoi pas. Ça colle bien au corps, ça. Hein. C'est peut-être pas un petit peu trop costaud pour entamer l'après-midi, surtout pour ceux qui bossent. Hein. Mais enfin, c'est bien bon aussi. Il y a aussi cette tendance depuis quelques temps à des wrap. Et là, Jocelyn qui nous écoute depuis Châtelineau, lui, il dit un wrap de fish stick avec salade et sauce tartare. Ah ben tiens, pourquoi pas. Ou alors, il y a le fameux burritos au poulet, au curry et à l'ananas. Ou alors il nous donne, et là c'est Raymond de Gerpine qui nous dit, un bon sandwich aux boulettes sauce tomate avec de la mayonnaise. Ah bah écoutez, oui c'est une idée. Il fut un temps, j'arrivais à manger tout ça. Voilà, mais enfin ça donne des bonnes idées à ceux qui n'ont pas toujours trop le temps pendant le temps de midi. Allez le lunch, ça continue. Il y a le groupe Berlin avec Take My Breath Away. Il y aura 3 cafés gourmands. Il y aura du Angèle également, Olivier Loin qui vient à nous rejoindre tout à l'heure. Et on continue en musique. Bon temps de midi, bon appétit et excellente journée avec nous.

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6: Allez, à presque midi et 50 minutes, on va prendre tout de même la direction des routes et voir un petit peu comment ça roule dans la région. Alors, ça ralentit sur la Nationale 5 venant de Genappe vers Charleroi. Entre Charleroi et la rue de Mons, vous mettez un petit peu plus de 4 minutes supplémentaires pour effectuer 800 mètres. Sur la Nationale 90 de Liège vers Charleroi, entre la rue des Sars à Châtelineau, en direction de Fontaine-l'Évêque, là vous mettez 2 minutes supplémentaires pour effectuer 470 mètres. Sur la Nationale 568 de la rue des Fusillés vers vers Fleurus, ou alors dans l'autre sens en direction de la E42, là c'est devant l'ancien aéroport. Une partie de la route est fermée dans les deux sens, donc soyez prudent et patient si vous passez de ce côté-là. Et alors sur la Nationale 27 de la Louvière vers Waterloo-Mont-Saint-Jean, entre la Louvière Centre et Faye-des-Manages, là vous mettez quand même un petit peu plus de 4 minutes supplémentaires pour effectuer 1,9 km. On va continuer en musique pour rejoindre tout doucement le top de 13h. Il y a les Absent Minded avec Papillon et Olivier Loin, Autorision. Et nous, on se retrouvera après le top de 13h et les infos régionales d'Eddy Piron pour entamer la deuxième heure de ce lunch de bonheur. Bon appétit, bon temps de midi, à tout de suite.

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2: Eddy Perron, bonjour, c'est l'heure de s'informer sur Radio Bonheur. Une conférence au Centre culturel de Nivelles, le 9 novembre à 14h30, une conférence intéressante ayant pour thématique les tubercules. Le titre de cette conférence, vivre avec les tubercules, ce dont les patates nous ont rendu capables. C'est une conférence qui est proposée notamment par une anthropologue, Olivia Anger. Olivia Anger retrace une histoire menant la pomme de terre depuis ses terres d'origine, où elle a soutenu le déploiement des premiers États andins jusqu'au centre de l'essor du capitalisme. Bref, toute une histoire, c'est à découvrir au Centre culturel de Nivelles le 9 novembre à 14h30. Il faut réserver 0476 29 00 17 0476 29 00 17. Allez, on va faire un petit tour à l'Artothèque de Mons. En 2018, après près de 40 ans de disparition, un tableau du XVIe siècle représentant une scène de crucifixion est restitué à la collégiale Saint-Audru de Mons. Cette œuvre, peinte à l'huile sur panneau de bois, fait alors l'objet d'une restauration complète menée par l'Artothèque, en partenariat avec la Fabrique d'Église et l'Institut Royal du Patrimoine. Quelques infos à propos de cette œuvre. Elle a été créée au départ de l'école anversoise. Pendant près de 40 ans, ce tableau était disparu. Il avait été volé en 1980 et il réapparaît en 2018 avant de revenir à Mons, marqué par le temps et les épreuves. Alors, il y a toute une série d'étapes qui ont été suivies pour assurer cette restauration. On peut en découvrir le résultat jusqu'au 18 octobre à l'Artothèque. Vous voulez plus d'infos, vous allez sur le site artothèque.be. C'est situé à la rue Claude de Bétigny à Mons. Plus d'infos 065 33 55 80 065 33 55 80. Les 21 et 22 novembre, on file au Grand Palais de Charleroi. À l'occasion de sa 10e édition, Insectopie donne rendez-vous aux passionnés d'insectes, de reptiles, d'arachnides, d'amphibiens et d'isopodes. Ça se passe au Grand Palais de Charleroi. Cette année encore, l'événement se déploie sur deux journées complètes avec plus de 6500 mètres carrés d'exposition et un parking gratuit. Préparez-vous à découvrir un monde fascinant peuplé de créatures extraordinaires. Alors si vous aimez bien les petites bébêtes, eh bien rendez-vous les 21 et 22 novembre à Insectopie au Grand Palais de Charleroi. Pour essayer d'avoir un petit peu de sous, la société, les récalcitrants sociétés de Gilles de Levaltraunier organisent sa soirée choucroute et lasagne. Ça aurait lieu le 17 octobre à la salle du Cercle rue du Rio à Levaltraunier. Vous voulez réserver votre place? Eh bien, vous n'hésitez pas à appeler au 0400 97 64 74 70. 0400 97 64 74 70. Je vous rappelle, c'est le 17 octobre à la salle du Cercle à Levaltraunier. Je vous souhaite une bonne après-midi.
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0: Sur votre radio, j'espère que tout se passe bien. Est-ce que vous avez déjà fini votre temps de midi? Est-ce que vous allez seulement le commencer? Qu'est-ce qu'on retrouve sur votre table? N'hésitez pas à partager avec nous vos plats, vos idées pour des plats rapides, efficaces, en semaine, le midi. Ça peut donner des idées à certains, surtout on pense à tous ceux qui bossent, on leur souhaite bon courage. Et si on doit voir le côté positif, ben on va se dire que voilà, on est à la moitié de la journée, ça diminue. Nous sommes le 15 octobre. Nous fêtons les Teresa Villa, les Aurélie, Teresa, ainsi que les Eugénie. Et la petite, le petit proverbe de ce jour, le pain de noces coûte cher à celui qui le mange. À réfléchir et à méditer. Et côté dicton, il faut qu'à la Sainte Eugénie, toute semaille soit finie. Voilà. Allez, on est dans la deuxième partie de ce lunch du bonheur. Au programme et au menu musical, on aura les Rita Mitsouko, les Sunlight, Tiff Barrow, entre autres. On retrouvera du Sheila, il y aura du Teddy Bear. En attendant, la petite pause pub est là et on se retrouve d'ici quelques minutes. On se retrouve à votre table et on parle de ce que vous avez prévu en ce midi. À tout de suite.
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0: 13h21, on va aller faire un petit tour parmi les différents plats qu'on peut retrouver sur votre table, les différentes idées aussi de repas rapides en ce temps de midi. Et alors, il y a plein de petites recettes, là, plein d'idées qui viennent m'inspirer pour les prochains midis. Il y a notamment la galette bretonne au saumon fumé et au boursin. Ah, ça a l'air bien bon ça, et puis c'est rapide à faire. Il y a les œufs cocottes aux champignons et à la fourme d'Ambert. Alors, bien sûr, il faut aimer les trois, l'œuf, les champignons et le fromage, la fourme d'Ambert, mais ça a l'air bien goûtu tout ça. Et puis Frédéric Michel, lui a dit simple, efficace pour ce midi, des œufs au plat et de la salade. Pourquoi pas? Ben oui, c'est rapide, c'est vite fait et puis c'est efficace. Il y a également, alors je vois, des aiguillettes de poulet au vert, avec notamment des petits pois, des brocolis et autres. Là, c'est un peu plus de diététique, on va dire. Il y a aussi un plat qu'on peut préparer à l'avance, notamment c'est le gratin de macaroni, avec un duo crème et gruyère, me dit-on. Ça a l'air bien bon tout ça. Il y a également ce qui va vite, le wrap au poulet, on m'a dit, des œufs brouillés simplissimes. Voilà, ça a l'air d'être avec des œufs brouillés mélangés avec de la tomate, je pense. Je demanderai qu'on me précise malgré tout. En attendant, côté musique, bien le menu est bien servi. En ce lunch de bonheur de ce jeudi, il y a du Tiff Barrow avec On My Shoulders, Jelly avec Des Ailes pour rejoindre Maria et les anniversaires du jour. À tout de suite, bon appétit et bon début d'après-midi.
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1: Allez, conditions de circulation, on nous signale dans la région de Fos-la-Ville, sur la nationale 930, venant de Fos-la-Ville en direction de Jemeppe-sur-Sambre, et entre la nationale 902 et 988, là, la vitesse est fortement réduite. Vous mettez un peu plus de 9 minutes supplémentaires pour effectuer 2 km 500. Et alors, sur la nationale 90, venant de Charleroi vers Liège, entre Jemeppe-sur-Sambre, eh bien, là, vous mettez un petit peu plus de 3 minutes supplémentaires pour effectuer 1 km 600. Et je vous rappelle, soyez patient et prudent hein, si vous prenez la Nationale 90, dites la Basse-Sambre depuis Farciennes jusqu'à Floreffe, hein, on va dire, hein, Franière plus exactement. Là, tout le tronçon est en travaux, donc patience et prudence si vous devez prendre la route de ce côté-là. Et puis si vous prenez la route, tout simplement.
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1: Il est 14h.
2: Édith Piron, j'espère que vous allez bien. Bienvenue sur Radio Bonheur, c'est l'heure de s'informer. À Wavre, il y a une chouette compagnie théâtrale, théâtre amateur, qui s'appelle la Compagnie des Deux Lunes. Et le 18 octobre à 17h, elle vous proposera une pièce bien connue. Après le succès de Bosseman et Coppenole, la Compagnie des Deux Lunes de Wavre vous invite à voir ou à revoir une pièce absolument mythique, à savoir Le mariage de Mademoiselle Beulemans. On connaît grosso modo la pièce. La pièce se déroule à Bruxelles où Suzanne Beulemans, fille d'un riche brasseur, est promise en mariage à Séraphin Meulemeester, fils d'un brasseur concurrent. C'est donc à découvrir ou redécouvrir, quand ça, eh bien à Wavre, au Centre culturel, le 18 octobre à 17h. Pour toute réservation, vous allez sur le site lasucreriewavre.be, lasucreriewavre.be. Binche a une grande tradition cinématographique. Tout d'abord, il y a là un club de cinéastes amateurs particulièrement dynamique, mais c'est aussi un festival. Le Binche Film Festival fait son grand retour le 17 octobre pour une journée dédiée au cinéma sous toutes ses formes, projections, rencontres, découvertes, rythmes ronds. Cet événement qui met à l'honneur la création cinématographique. Le Binche Film Festival rappelle que le 7e art, plus que jamais, est un formidable vecteur d'émotion, d'imaginaire et d'évasion. Ce sera donc le 17 octobre au Théâtre communal de Binche à partir de 20h. Le 6 novembre prochain, Exploration du monde qui existe depuis 75 ans s'arrêtera au Centre culturel de Nivelles et présentera un film intitulé Maroc version vanne. Ce sera donc le 6 novembre à 18h au Centre culturel situé place Albert 1er. C'est en fait un film qui évoque un voyage libre et inspiré. C'est à bord de son van aménagé que Marc vous fait découvrir son Maroc depuis Tanger jusqu'à Dakhla dans l'extrême sud du pays. Alors si vous voulez en savoir un petit peu plus et réserver votre place, vous appelez au 067 47 03 67 067 47 03 67. Allez, une idée de visite de musée enterré au pied de la butte du Lion, le mémorial 1815 de Waterloo vous permet de vivre l'une des périodes les plus mouvementées de notre histoire. Comme si vous y étiez, vous plongez au cœur de la bataille dans une expérience multisensorielle pleine d'effets spéciaux, unique en Europe, 1815 mètres carrés, comme par hasard, 1815 mètres carrés de voyage immersif dans une scénographie narrative qui met l'accent sur l'expérience de la bataille. Le panorama est une fresque impressionnante de 110 mètres de circonférence et de 12 mètres de hauteur réalisée en 1912. Le tableau vous place au cœur de la bataille grâce à un système de sonorisation impressionnant. La butte du Lion offre aussi une vue unique sur le champ de bataille. Bref, si vous voulez découvrir ce musée, je vous invite à aller sur le site waterloo1815.be, waterloo1815.be, et c'est pratiquement ouvert tous les jours. Amusez-vous à l'écoute de votre radio préférée. Bon après-midi.
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2: Il est 15h.
3: Eddy Piron, bonjour. Allez, on va faire un petit tour du côté de Estinoumont où il y a plein d'activités, notamment la possibilité de découvrir le musée de la vie rurale et des métiers anciens. L'ancien presbytère de la commune d'Estinoumont, qui date de 1786, abrite aujourd'hui le musée communal de la vie rurale et des métiers anciens. Ce musée offre aux visiteurs curieux une remarquable collection où se côtoient mobilier typique et métiers anciens à travers un panel de plus de 500 000 pièces. À l'étage, vous pouvez aussi découvrir la salle d'anneau consacrée au métier de chapellerie ainsi que l'espace Froissart dédié au célèbre chroniqueur du Moyen-Âge que fut le curé d'Estine durant 10 ans. Si vous voulez découvrir ce musée, ça se fait sur rendez-vous. Il suffit d'appeler au 064 31 13 18, 064 31 13 18. On file dans la région de Mons. Le château de Boussu accueille une exposition temporaire consacrée à l'histoire du charbon, un patrimoine qui a profondément marqué le Borinage et l'Europe. Il y a trois espaces thématiques à découvrir: l'Europe du charbon, les charbonnages du Borinage et puis art et mémoire de la mine. Vous voulez davantage de renseignements sur cette exposition? C'est châteaudeboussu.be, châteaudeboussu.be. Vous appelez au 065 77 82 65 jusqu'au 31 octobre. Cindy, c'est la maman, Margot, c'est la fille, et toutes les deux ont décidé de former un duo et de proposer un concert mère-fille. Ce sera le 28 novembre à 20h à la place de la Chapelle à Florence, c'est l'adresse du foyer culturel. Venez donc chanter avec Cindy et Margot lors de ce concert guitare voix intimiste. Ça se passe donc à la salle Saint-Pierre et c'est proposé en partenariat avec le foyer culturel. Plus d'infos au 0497 687 752, 0497 687 752. À Wavre, il y a une chouette compagnie théâtrale, théâtre amateur, qui s'appelle la Compagnie des Deux Lunes. Et le 18 octobre à 17h, elle vous proposera une pièce bien connue. Après le succès de Bosseman et Coppenole, la Compagnie des Deux Lunes de Wavre vous invite à voir ou à revoir une pièce absolument mythique, à savoir Le Mariage de Mademoiselle Beulemans. On connaît grosso modo la pièce. La pièce se déroule à Bruxelles où Suzanne Beulemans, fille d'un riche brasseur, est promise en mariage à Séraphin Meulemeester, fils d'un brasseur concurrent. C'est donc à découvrir ou redécouvrir, quand ça? Eh bien à Wavre, au Centre culturel, le 18 octobre à 17h. Pour toute réservation, vous allez sur le site lasucreriewavre.be, lasucreriewavre.be. Je vous souhaite de bons moments sur Radio Bonheur.
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2: Il est 16h.
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5: Bonjour à tous. En concertation avec le gouvernement fédéral, le ministre président wallon Adrien Delimont et le ministre régional de l'Emploi Pierre-Yves Jollet rencontreront sans délai les organisations représentatives des travailleurs ainsi que la direction de GSK. Ils l'ont annoncé ce mercredi. Premier employeur privé de Wallonie, le groupe pharmaceutique a annoncé ce mercredi matin son intention de procéder à une restructuration qui pourrait toucher jusqu'à 1217 emplois répartis sur ses trois sites belges, Wavre, Rixensart et Gembloux. Nous sommes pleinement mobilisés pour examiner toutes les possibilités des différents niveaux de pouvoir afin de défendre l'emploi, les compétences et les activités stratégiques concernées, ont ajouté les deux ministres. Au-delà des conséquences directes pour l'emploi, les autorités régionales devront également mesurer les impacts sur l'ensemble de la filière biopharmaceutique wallonne, l'un des secteurs stratégiques au sud du pays. Notre priorité est d'être aux côtés des travailleurs concernés et de leurs familles. Tout sera mis en œuvre pour préserver un maximum d'emplois et l'avenir de l'écosystème biopharmaceutique wallon, ont encore déclaré Adrien Delimont et Pierre-Yves Jollet. De leur côté, les engagés ont demandé ce mercredi la mise en place rapide d'une task force interfédérale après l'annonce de la restructuration chez GSK. Ils mettent en avant trois priorités: minimiser les pertes d'emplois, accompagner les travailleurs et redéployer les activités industrielles. Ils plaident également pour la mobilisation du Fonds européen d'ajustement à la mondialisation, comme ce fut le cas pour les travailleurs de Cora. Le président du parti, Ivan Verhoekstraat, a déclaré à ce sujet « Notre première responsabilité est de protéger les travailleurs concernés, mais nous devons aussi regarder au-delà de GSK. C'est l'ensemble de notre industrie pharmaceutique qui est sous pression. Nous devons agir à la fois sur l'urgence sociale et sur l'avenir industriel de notre pays et de l'Europe. » La création d'une task force interfédérale doit permettre de parler d'une seule voix face à la direction du groupe et de défendre une véritable perspective industrielle à long terme, au-delà de la seule gestion des licenciements, a souligné le député wallon Olivier de Wassège. Toujours du côté des engagés, le président du Sénat et député régional Vincent Blondel interpellera le ministre wallon de l'économie Pierre-Yves Jollet. Pour lui, dans le Brabant wallon, GSK est bien plus qu'une entreprise. C'est un acteur incontournable de notre économie qui contribue depuis des décennies au rayonnement scientifique de notre région. Nous ne pouvons pas nous permettre de voir disparaître progressivement ses compétences et ses emplois hautement qualifiés. Il en va de l'avenir économique du Brabant wallon, mais aussi de toute la Wallonie. Ce vendredi sera une journée très douce. Le temps restera sec du matin au soir sous un ciel largement dominé par le soleil. On notera néanmoins quelques voiles nuageux sans conséquence. Les températures maximales 20 degrés. On referme ici ce bulletin d'info. Passez une bonne soirée à notre écoute.
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1: Il est 17h.
2: Édith Piron, bonsoir. Le 14 novembre, il y aura une soirée fromage et charcuterie avec un énorme buffet de découvertes. C'est proposé par le Kiwanis Club de Saint-Guilain en Borinage. C'est au profit de ses actions sociales. La devise de cette soirée, le fromage, c'est la vie. Fêtons-le ensemble. Ça se passe à l'école maternelle Jean Roland, 11e rue à Saint-Guilain. Il faut réserver. Vous appelez au 0475 38 68 48. 0475 38 68 48. Le centre culturel de Farciennes est particulièrement dynamique. C'est un petit centre, mais franchement, il en vaut la peine. Et le 27 novembre, Tamara Payne, célèbre comédienne de notre région, vous connaissez certainement Stacy Star, eh bien, sera au centre culturel de Farciennes avec un spectacle intitulé Ringarde. Tamara Payne débarque donc sur scène avec un spectacle aussi improbable qu'inclassable, un show intitulé Ringarde, parfaitement assumé, mais explosif, décomplexé et étonnamment novateur. C'est donc un spectacle à découvrir le 27 novembre à 20h au Centre culturel de Farciennes. Il faut évidemment aller réserver votre place sur le site centreculturelfarcienne.be, centreculturelfarcienne.be. Ça va swinguer à Nivelles le 14 novembre à 20h avec A Swinging Night in Paris. Il faut savoir qu'à Nivelles, il y a un big band, le big band de jazz nivellois Jack Gondry and his new music. Eh bien, cet ensemble habillera de swing les plus belles chansons françaises de Jacques Brel, Serge Gainsbourg, Eddy Mitchell ou encore Edith Piaf. Alors, du Edith Piaf version swing, ça vaut vraiment la peine. Vous voulez découvrir tout ça, il suffit de réserver votre place. 0494 12 07 50, 0494 12 07 50. Vous aimez le groupe Téléphone? Eh bien, sachez que le groupe Idiaphone lui rend hommage. Il y aura donc un cover de Téléphone le vendredi 13 novembre à 20h30 à Montigny-le-Tilleul, à la rue de Gauzet, au numéro 537. Alors évidemment, il faut réserver. 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
4: Il pleut sur la capitale ce matin.
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1: Il est 18h.
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3: Bonjour à tous. En concertation avec le gouvernement fédéral, le ministre président wallon Adrien Delimont et le ministre régional de l'emploi Pierre-Yves Jaulet rencontreront sans délai les organisations représentatives des travailleurs ainsi que la direction de GSK. Ils l'ont annoncé ce mercredi. Premier employeur privé de Wallonie, le groupe pharmaceutique a annoncé ce mercredi matin son intention de procéder à une restructuration qui pourrait toucher jusqu'à 1217 emplois répartis sur ses trois sites belges, Wavre, Rixensart et Gembloux. Nous sommes pleinement mobilisés pour examiner toutes les possibilités des différents niveaux de pouvoir afin de défendre l'emploi, les compétences et les activités stratégiques concernées, ont ajouté les deux ministres. Au-delà des conséquences directes pour l'emploi, les autorités régionales devront également mesurer les impacts sur l'ensemble de la filière biopharmaceutique wallonne, l'un des secteurs stratégiques au sud du pays. Notre priorité est d'être aux côtés des travailleurs concernés et de leurs familles. Tout sera mis en œuvre pour préserver un maximum d'emplois et l'avenir de l'écosystème biopharmaceutique wallon, ont encore déclaré Adrien Delimont et Pierre-Yves Jaulet. De leur côté, les engagés ont demandé ce mercredi la mise en place rapide d'une task force interfédérale après l'annonce de la restructuration chez GSK. Ils mettent en avant trois priorités: minimiser les pertes d'emplois, accompagner les travailleurs et redéployer les activités industrielles. Ils plaident également pour la mobilisation du Fonds européen d'ajustement à la mondialisation, comme ce fut le cas pour les travailleurs de Cora. Le président du parti, Ivan Verhofstadt, a déclaré à ce sujet « Notre première responsabilité est de protéger les travailleurs concernés, mais nous devons aussi regarder au-delà de GSK. C'est l'ensemble de notre industrie pharmaceutique qui est sous pression. Nous devons agir à la fois sur l'urgence sociale et sur l'avenir industriel de notre pays et de l'Europe. » La création d'une task force interfédérale doit permettre de parler d'une seule voix face à la direction du groupe et de défendre une véritable perspective industrielle à long terme, au-delà de la seule gestion des licenciements, a souligné le député wallon Olivier de Wassège. Toujours du côté des engagés, le président du Sénat et député régional Vincent Blondel interpellera le ministre wallon de l'économie Pierre-Yves Jaulet. Pour lui, dans le Brabant wallon, GSK est bien plus qu'une entreprise. C'est un acteur incontournable de notre économie qui contribue depuis des décennies au rayonnement scientifique de notre région. Nous ne pouvons pas nous permettre de voir disparaître progressivement ses compétences et ses emplois hautement qualifiés. Il en va de l'avenir économique du Brabant wallon, mais aussi de toute la Wallonie. Ce vendredi sera une journée très douce. Le temps restera sec du matin au soir sous un ciel largement dominé par le soleil. On notera néanmoins quelques voiles nuageux sans conséquence. Les températures maximales 20 degrés. On referme ici ce bulletin d'info. Passez une bonne soirée à notre écoute.
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4: Il est 19h.
5: Élie Piron, bonsoir. À Gilly, il y a un quartier particulièrement dynamique, c'est le quartier du Louvi. Il y a même là un comité. Et ce comité organise une bourse aux jouets le 22 novembre à la salle Roger Van Turnhout, rue Paradis des Chevaux, numéro 92, à Gilly. Ce sera l'occasion notamment d'acheter des jouets en bon état, à petit prix, pour la Saint-Nicolas ou Noël. On nous annonce d'ailleurs la présence de Saint-Nicolas qui est déjà au taquet maintenant. Je vous rappelle donc, c'est le 22 novembre à la salle Van Turnhout, à Gilly. La maison L'Osso, c'est un hôtel de maître de type Art Nouveau qui a été occupé longtemps par Léon L'Osso, un intellectuel de la région de Mons. Cette maison L'Osso, il faut absolument la découvrir. Il y a une bibliothèque avec 100 000 ouvrages. Et justement, en prélude à la visite de cette maison qui est classée, eh bien, les responsables vous accueillent dans le centre d'interprétation de la maison L'Osso, dont la scénographie renvoie à l'univers de la bibliothèque et du cabinet de curiosités si cher à Léon L'Osso. Vous y aborderez notamment le thème de l'Art Nouveau, les collections et les passions de L'Osso et la découverte de l'édition originale d'Une saison en enfer de Rimbaud. Léon L'Osso, pour rappel, est né à Tours en 1869 dans une famille aisée. Il deviendra avocat et aura notamment une activité intellectuelle intense. Il acquérera notamment cet hôtel de maître situé rue de Nimy à Mons. Vous voulez plus d'infos, vous allez sur le site maisonlosso.be, maisonlosso.be. On va faire un petit tour du côté de Bazeilles. Vous savez, c'est un peu le pays du marbre, c'est le pays de la pierre. Et le dimanche 15 novembre, ce sera la 50e marche des marbriers, l'occasion de découvrir ce beau petit village de Bazeilles. Alors le rendez-vous est fixé à la salle des fêtes de la Maison du Peuple, à la rue des Déportés à Bazeilles. Il n'y a pas de réservation. Je vous rappelle la date, c'est le 15 novembre, c'est à partir de 8h du matin. Pour essayer d'avoir un petit peu de sous, la société, les récalcitrants sociétés de Gilles de Levaltraunier organisent sa soirée choucroute et lasagne. Ça aurait lieu le 17 octobre à la salle du Cercle rue du Rio à Levaltraunier. Vous voulez réserver votre place? Eh bien, vous n'hésitez pas à appeler au 0400 97 64 74 70. 0400 97 64 74 70. Je vous rappelle, c'est le 17 octobre à la salle du Cercle à Levaltraunier. Édi Piron, je vous souhaite une bonne soirée.
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2: Il est 20h.
3: Édith Piron, bonjour. 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Le cabaret Rive Gauche vous embarque dans un spectacle haut en couleur, festif et interactif au cœur de deux décennies mythiques. Au total, 12 chanteurs et chanteuses sur scène, 4 musiciens en live, les plus belles chansons françaises des années 70 et 80, du strass, des paillettes, de l'humour et de l'émotion. Ce sera du 26 novembre au 6 décembre à la Ruche Théâtre à Marcinelle. Binche a une grande tradition cinématographique. Tout d'abord, il y a là un club de cinéastes amateurs particulièrement dynamique, mais c'est aussi un festival. Le Binche Film Festival fait son grand retour le 17 octobre pour une journée dédiée au cinéma sous toutes ses formes, projections, rencontres, découvertes, rythmes ronds. Cet événement qui met à l'honneur la création cinématographique. Le Binche Film Festival rappelle que le 7e art, plus que jamais, est un formidable vecteur d'émotion, d'imaginaire et d'évasion. Ce sera donc le 17 octobre au Théâtre communal de Binche à partir de 20h. Une association de bénévoles installée à Pontacel organise le 25 octobre de 10h à 17h un marché d'automne proposé par l'association L'Adèle. Elle vous invite à célébrer l'automne lors de ce marché. Ce sera l'occasion de profiter d'une journée conviviale pour flâner parmi les stands, rencontrer des artisans et des producteurs locaux plus passionnés les uns que les autres. 25 artisans locaux, des food trucks, des ateliers, des animations. Bref, rendez-vous le 25 octobre à Pontacel, les plus particuliers. Particulièrement à la place des résistants. C'est un événement incontournable sur Châtelet, on vous en parle chaque année, ça fait 30 ans qu'il existe, je veux parler du Salon Normand. Il faut savoir que Châtelet est jumelé avec la ville normande de Vimoutiers et depuis 30 ans, ils organisent des activités autour de ce jumelage. Le Salon Normand, ce sera les 6, 7 et 8 novembre avec la possibilité d'aller à la rencontre de producteurs normands, de déguster et d'acheter leurs produits. Il y aura petite restauration et également une tombola, ça se passe à l'école des 47 places d'Estrée à Châtelineau. Je vous rappelle la date, 6, 7 et 8 novembre à Châtelineau. Radio Bonheur, je vous souhaite une bonne soirée.
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1: Il est 21h.
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1: Il est 22h.
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1: Il est 23h.
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2: Il est minuit.
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1: Il est 1h.
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3: Il est 2h.
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